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0: Bonjour Pierre. Ma mission, si vous l'acceptez, est de me donner les fréquences de Radio Poteau.
1: Oui, bien sûr. C'est sur le 97.7 et le 104.5. Attention Patrick, le message va s'autodétruire dans les 5 secondes.
0: Non, ne vous inquiétez pas Pierre. 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

0: Nous sommes en direct sur Radio Coteau. Je vous rappelle que vous pouvez nous entendre sur les 97.7 et 104.5 et également sur le www.radiocoteau.com. Je suis en compagnie de Laurence Darès dans le studio de Radio Coteau, une habituée. Bonjour Laurence.
1: Bonjour.
0: Comment ça va ?
1: Très bien, merci.
0: Donc, directrice de l'Office du tourisme Val de Gers. Toujours ?
1: Toujours.
0: Voilà, ça n'a pas changé. Et tu viens comme chaque année pour nous parler de ce bel événement qui est l'Estival de Gers, édition donc 2026. On peut en rappeler le principe ?
1: Oui, alors les Estivales de Gers, ce sont des soirées qui sont organisées à l'initiative de la communauté de communes Val de Gers, en partenariat avec l'Air des Balkans, qui est l'association qui organise le festival Welcome Zigani à Seissan fin avril. Et donc, depuis maintenant une dizaine d'années, on organise les Estivales de Gers. Donc, ce sont ces soirées qui viennent chaque année en été. Et ça consiste d'abord à un marché gourmand qui commence à 19h. Et ensuite, à 21h, vous avez un concert gratuit de musique en général zigane.
0: Et chaque année, ce sont de nouveaux villages qui participent à cet événement.
1: C'est ça. Le but du jeu, c'est de faire, effectivement, organiser ces soirées dans des villages différents à chaque fois, situés sur la communauté de communes Val de Gers. En général, on essaye d'en programmer une au nord, une au sud et une au centre quand on peut.
0: Oui. Alors, on a écouté justement une musique qui rappelle un peu le festival Welcome in Zigani. C'est le groupe Taraboy parce qu'ils sont programmés dans cette édition 2026 et notamment sur la première date qui aura lieu le 16 juillet à Lourtis-Montbrun.
1: C'est ça, voilà, Lourtis-Montbrun, un petit village situé à 5 km de Massub, qui avait déjà reçu une Estivale de Gers, mais il y a déjà fort longtemps, donc qui a recandidaté pour pouvoir accueillir ces soirées-là, puisque c'est comme ça que ça fonctionne. Donc le groupe Taraboy, vous avez entendu, voilà, c'est un groupe qui est composé de 4 musiciens. Voilà, on va avoir un accordéon, un violon, une contrebasse et une guitare. Donc vous avez pu voir que c'était plutôt de la musique traditionnelle de Roumanie, Moldavie.
0: Et entraînante quand même.
1: Entraînante. Oui, on a failli danser avec Patrick.
0: Oui, c'est vrai qu'on a bougé quand même un petit peu.
1: On s'est retenu.
0: J'ai oublié de te poser la question. L'année dernière, ça a bien fonctionné. Vous êtes content du résultat, l'édition 2025 ?
1: Comme d'habitude.
0: Comme chaque année.
1: Comme d'habitude, les 3 soirées, c'est un succès.
0: Voilà. Vous avez battu les records ou pas ? Parce qu'on alors, ça, on en avait parlé.
1: À chaque fois, on me dit, oh, c'est pas l'objectif, on va pas faire concurrence, on va pas ça. Non, le record, c'était vraiment, je me souviens de Fagette Abbatiale, avec presque 800 personnes, mais on n'y est pas loin quand même à chaque fois. À savoir que voilà, souvent la première date c'est un peu plus calme et c'est vraiment la dernière date mi-août là qui vraiment remporte un franc succès où là on a beaucoup de monde effectivement.
0: Peut-être il y a plus de touristes aussi.
1: Oui, je pense que c'est ça. C'est plus de touristes. Peut-être c'est parce que c'est autour du 15 août également. Donc voilà, donc les non c'est toujours un succès.
0: Et toi, tu fais une photographie justement du public qui vient à ces soirées-là ?
1: Oui, alors en fait, je pense que si ça fonctionne aussi bien, c'est parce qu'effectivement, c'est beaucoup de... En fait, ça fédère plusieurs acteurs. Donc, on va avoir les fans de musique zigane et qui suivent le festival Welcome Zigani et qui ont connaissance. Donc, ces soirées-là, ils savent qu'ils vont se régaler parce qu'en général, c'est des musiciens professionnels. Donc, il y a ceux-là qui viennent chaque année, qui nous suivent, qui sont habitués. Il va y avoir les locaux, c'est-à-dire les gens du village sur lequel on organise la soirée. On va avoir aussi tous les agents ou les élus de Val de Gers qui jouent le jeu, voilà, puisque voilà, ils sont partie prenante quand même de ces soirées-là. Et puis après, on va avoir les touristes. Donc c'est vrai que quand on mélange tous ces gens-là, ça fait du monde.
0: Et notamment, il doit y avoir des gourmands aussi pour
1: alors,
0: le marché.
1: Et voilà, ceux qui aiment bien manger, ils viennent pour le marché gourmand, puisque je rappelle le principe du marché gourmand, ce sont des producteurs qui viennent s'installer sur le village. On en a en général une douzaine.
0: C'est du local, on demande du
1: local, ou au moins on utilise des produits locaux pour la fabrication. Et donc c'est les communes et leur comité des fêtes ou leur association qui met en place les tables et les chaises, et donc du coup le public se prend ce qu'il veut pour manger et boire, puisque c'est important aussi, il y a des producteurs de vin. Et on s'assoit et on déguste ce qu'on a. Alors on peut venir aussi pour manger juste une glace, ou on se compose le menu que l'on veut.
0: Ou on peut venir pour écouter de la musique. Alors, tout simplement,
1: et après, voilà, on peut arriver juste pour 21h pour le concert gratuit qui débute.
0: Ah oui, j'allais te dire, on n'a pas parlé du tarif.
1: Non. Alors pour manger, on paye les producteurs, mais le concert est gratuit. Il est généreusement offert par la communauté de communes, puisque c'est eux qui prennent en charge.
0: Alors, la première date, hein, je le rappelle, le 16 juillet, c'est à Lourtis-Montbrun. Ça se passe à l'extérieur?
1: Oui, toujours à l'extérieur. Alors jusqu'à présent, on croise les doigts, mais on a toujours eu de la chance avec la météo. Hein. Donc ça se passe en extérieur. Si jamais il devait pleuvoir, il y a toujours repli à la salle des fêtes, mais c'est pas du tout pareil, ce sera pas du tout le même principe.
0: Surtout s'il y a 800 personnes.
1: Alors en général, quand il pleut, personne ne vient.
0: Ouais, ouais.
1: Mais ça n'est jamais arrivé, donc ça va pas arriver cette année non plus, je pense, avec ce qu'on nous a promis là cet été.
0: Sur cette première date, on connaît les producteurs qui participent.
1: Oui, alors en règle générale, c'est souvent les mêmes qui viennent. Hein, voilà. Donc tu veux que je les cite?
0: Oui, on peut les citer. Oui.
1: Alors voilà, donc on a le Camajou, la ferme du Boué en fait de Tournan. On va avoir les glaces de Monsieur Roussel qui se trouve à Pont-Saint-Soubiran, de la ferme de la Starac. On va avoir la crêperie Marianne aussi, qui n'est pas très loin d'ici, qui va proposer des crêpes salées et sucrées. On a des nouveautés aussi. Cette année, on va avoir le Cap d'Aouba, qui est un producteur d'huile et de lentilles et de pois chiches, et qui va nous proposer...
0: Oh bah c'est incroyable, ça.
1: Oui, tu sais ce qu'il va nous proposer à manger?
0: Non.
1: Il va nous proposer des gaufres salées, mais aussi des tapas à l'houmous. Ça peut être sympa pour les végétariens, donc c'est bien.
0: Puis ça doit être frais.
1: C'est vrai que pour les chaleurs, ça peut être pas mal. On va avoir ensuite, toujours pareil, Monsieur Pigache, qui va nous proposer ses salades de canard et grillade, donc la ferme de Cabiran. Mm-hmm. Après, on va avoir de quoi boire. Donc, c'est vrai que 12, ça fait beaucoup à citer, mais en tout cas, il y a du choix.
0: Il y a du choix, ouais. Oui, c'est ça, oui.
1: On va avoir du porc, on va avoir de l'agneau. On a on a aussi Mère et Fils Burger qui viennent de la Barthe. Donc, on a des hamburgers. On va avoir une pizzeria aussi, donc des crêpes. Donc, vraiment, pour tous les goûts.
0: Incroyable. Ouais. Donc les gens, ils arrivent, ils font leur menu, quoi.
1: Ils font leur menu, en fonction de l'humeur de chacun. Et puis chacun, peut prendre ce qu'il veut.
0: Après, on s'installe sur les tables. C'est comme un banquet, un peu.
1: Oui, oui.
0: C'est un peu dans cette idée-là.
1: C'est ça, un marché gourmand où après, on est tous assis ou on peut rester debout aussi.
0: Ouais, oui.
1: Et parfois, on s'assoit dans l'herbe quand on est jeune.
0: Voilà. Ouais.
1: Non, ça. Et puis, ça attire vraiment tout âge. Hein. C'est-à-dire que, on va avoir des familles, mais aussi des personnes âgées. Donc, ça plaît vraiment à tout le monde.
0: Précisément, ça se passe où à Lourtis-Montbrun? Alors, il y a un endroit précis où...
1: C'est un petit village, Lourtis-Montbrun, donc ça va être facile à trouver, mais c'est dans le parc du village, c'est-à-dire juste à côté de la mairie. Vous avez le parc qui fait aussi terrain de foot, donc ça se situe dans l'herbe, à l'ombre un peu des platanes, des arbres.
0: Donc, tu disais qu'ils avaient déjà participé, ce village. Est-ce qu'ils sont impatients après de revenir à ces estivales, les villages?
1: Alors, certains, cette année, on a eu un peu de mal à trouver des candidats au niveau des communes. Bon, peut-être parce que les élections y ont fait quelque chose aussi, comme les élections sont tombées en avril, certains maires n'ont pas voulu s'engager sans savoir si ils étaient ou le nouveau maire en fait.
0: Qu'ils prennent leur marque aussi. Ouais.
1: Donc du coup, c'est vrai que on a eu Bézus Bajon qui a recandidaté cette année, alors qu'ils ne l'ont fait il y a que 2-3 ans en fait. Donc il y en a qui sont impatients, de le faire et puis de le refaire, et d'autres qui peuvent pas justement l'accueillir parce que ce sont des communes trop petites et qui n'ont pas les ressources humaines non plus, qui n'ont pas de comité des fêtes assez nombreux, comme ça.
0: Il faut des bénévoles.
1: Donc tout le monde ne peut pas candidater en fait.
0: Vous venez en aide justement à ces communes pour mettre en place tout là?
1: Alors au début on le faisait et puis plus maintenant. Donc c'est vrai qu'il faut qu'ils prennent tout en charge, c'est-à-dire il faut qu'ils installent eux-mêmes les tables, les chaises pour 500 personnes. Donc ça veut dire que souvent ils sont amenés à récupérer les chaises et tables d'une autre commune, parce qu'ils ne sont pas dotés d'autant de mobilier. Et après, il faut qu'ils aillent se chercher une scène aussi quand il y a une scène. Donc là, pour Lourtis-Montbrun et la Maguerre, on en parlera tout à l'heure, il faudra une scène. Donc là, c'est le comité des fêtes, les conseils municipaux, etc., qui doivent venir se chercher la scène, se la monter, et pareil pour installer les tables et chaises. Et après, il faut ranger.
0: Ouais, et après, il faut du monde. Hein.
1: Donc c'est pour ça que c'est pas. Voilà, les communes, il faut vraiment qu'elles soient motivées parce que ça prend du temps quand même à préparer.
0: Ça représente du travail un peu. Ouais.
1: Après, tout ce qui est producteurs locaux, c'est l'office du tourisme qui s'occupe de les contacter. C'est nous qui nous organisons du marché gourmand. Et après, tout ce qui est musique, concert, là c'est plutôt l'Air des Balkans qui prend voilà, en charge voilà, la programmation et aussi la sonorisation.
0: Il doit avoir une sacrée liste de groupes à proposer, de toute façon l'Air des Balkans.
1: Il y a toujours du choix, ouais, ouais, c'est bien.
0: Après, ce sont des groupes qui ont participé certainement à Welcome in Disgani, voilà, pour la plupart, non?
1: Pas tous, vraiment. Ceux de cette année, je suis pas sûre, mais, ouais. Mais parfois c'est vrai que c'est ceux qui font le off oui, du le festival off. Souvent. Ouais.
0: Donc la première date, je le rappelle, c'est le 16 juillet, c'est du côté de l'Ourthis-Montbrun. Ensuite, on passe à Lamaguère le 30 juillet, donc même principe. Une première ou ça a été déjà fait?
1: C'est une première pour Lamaguère, qui dispose de la place, eux par contre, autour de la salle des fêtes, pour ceux qui connaissent. Ça sera derrière le parking de la salle des fêtes, également dans l'herbe. Donc première pour eux et ils sont très motivés.
0: Ouais.
1: Comité des fêtes est plutôt récent, donc c'est pour ça que jusqu'à présent, voilà, ils n'avaient pas candidaté. Là, ils sont chauds. Ouais. Donc ils vont accueillir le groupe de rumba flamenca Tequema. Voilà, donc c'est plus rumba, plus Espagne, on va dire. Voilà, qui est composé de 4 personnes. Ce sont des Toulousains, des Montpellierains. Qui vont venir animer cette soirée des Estivales de Gers à Lamaguère.
0: Bah, ils doivent être contents, Lamaguère, parce que c'est un nouveau comité des fêtes. Ils ont besoin de créer de l'animation.
1: Ah, oui, pour l'instant, oui, ils sont motivés là. Ils me tardent de voir. Et, en plus, c'est un coin où souvent on a beaucoup de monde aussi qui viennent dans ces petites communes. Je me souviens de l'Estival de Gers à Tachoir, hein, où il y avait eu beaucoup de monde.
0: Mais c'est super.
1: Oui.
0: Les producteurs, les mêmes qui tournent dans tous les villages, on a dit.
1: Alors, pour cette année, effectivement, les 12 producteurs que nous avons trouvés font les 3 dates pour l'instant. Voilà, sauf désistement, mais voilà, ça sera souvent les mêmes.
0: S'ils décident de faire les 3 dates, c'est qu'ils doivent s'y retrouver.
1: Oui,
0: je
1: m'inquiète pas pour eux.
0: C'est aussi important économiquement. Quoi.
1: Mais c'est le but de ces soirées aussi, c'est effectivement de promouvoir nos producteurs locaux et voilà, de leur faire de la publicité. Et puis voilà, et c'est vrai que je pense que ça fonctionne puisqu'ils reviennent chaque année.
0: Il y a toujours eu 3 dates dans les estivales?
1: Non, au tout début, on avait proposé que 2 dates.
0: Ouais.
1: Et puis au bout de la 3e année, je crois, on nous a demandé, les producteurs, ça serait bien d'en faire une 3e. Pareil pour les communes, mais 2, nous on voulait le faire cette année, mais on est sur liste d'attente. Donc on est vite passé à 3.
0: Ouais.
1: Alors après, tu sais comment c'est, maintenant, on nous en demande 4.
0: Ah ouais. Il y en aura peut-être bientôt une, fin août, quelque chose comme ça.
1: Ouais, 3 c'est déjà pas mal.
0: C'est déjà pas mal, il faut l'organiser, c'est sûr. Ouais. Donc la 3e date, c'est au mois d'août. Ça sera à Bézius-Bajon, donc ils ont déjà...
1: Deuxième participation
0: à Bézius-Bajon. Bah, là aussi, l'endroit, il est bien.
1: Autour de la salle des fêtes. Sur le parking, on a un peu d'ombre. Et puis, comme les années précédentes où ils avaient reçu, ce sera une fanfare. Donc là, il n'y aura pas de scène. Donc la fanfare va déambuler un petit peu autour des tables, autour des producteurs.
0: Et ça montre aussi la diversité de ces musiques.
1: Oui, donc là, à chaque fois, on essaye effectivement d'avoir 3 styles différents pour montrer qu'effectivement, la musique zigane, c'est vraiment très varié. Et peut-être que le but aussi, c'est de faire connaître le festival, parce que souvent, des personnes ont des a priori sur ces musiques-là, et ça leur permet justement de comprendre que c'est très large, et que si peut-être on n'aime pas les fanfares, on peut aimer le flamenco,
0: ou
1: vice-versa. Donc c'est l'objectif, et je pense que ça fonctionne bien, puisque souvent, quand on organise une estivale de Gers dans une commune, on va avoir des habitants qui ne sont jamais venus à une autre estivale de Gers, qui ne sont jamais venus au festival, et que du coup, l'année d'après, qu'on retrouvera sur les soirées estivales de Gers, parce qu'ils ont découvert un style de musique.
0: C'est ça qui est bien. Ouais. Oui. Et peut-être, c'est une approche différente, parce qu'un festival, il y a beaucoup de monde. Là, ça reste un peu plus convivial, c'est les deux le sont, mais
1: plus familial.
0: Plus familial,
1: le festival, quand même, quand même familial aussi, parce qu'on n'a pas une jauge énorme, donc c'est 3000 personnes à l'intérieur, en entrée payante, je parle du festival in. Donc ça reste quand même toujours un petit festival où on arrive quand même à approcher les artistes de pas trop loin. Mais c'est vrai que là, les soirées estivales, on est moins nombreux, effectivement.
0: J'en profite pour saluer Benjamin qui devait être avec nous aujourd'hui. Malheureusement, il a eu un petit problème, donc il s'est excusé. Alors on lui envoie un grand bonjour. Le groupe, donc, c'est Barna Sabor Troubaca, cette fanfare à Bézius-Bajon. Je ne sais pas d'où ils viennent.
1: D'Espagne.
0: D'Espagne.
1: Oui, ils viennent d'Espagne, ils seront 8.
0: Waouh. Incroyable. Voilà.
1: Donc là, il faut de la place.
0: Là, ça
1: pour les
0: le
1: laisser
0: feu,
1: passer. Hein.
0: Fanfare, normalement, c'est.
1: Oui. On aime beaucoup les fanfares, ouais. Ici, à Val-de-Gers.
0: Il n'y a pas une histoire d'inscription. On arrive simplement.
1: Tout simplement. Donc, c'est vrai que ça commence à 19h. Parfois, on peut rencontrer des problèmes à trouver une place assise si on arrive un peu tard. Parce que c'est vrai qu'on est victime de notre succès. Donc, on essaye quand même d'éviter ça. Mais on ne peut jamais prévoir le nombre de personnes qu'on aura sur chaque soirée. Donc, effectivement, on essaye de s'organiser pour au moins accueillir 600 personnes assises, puis après il y a un roulement.
0: Ouais.
1: Mais parfois on peut être surpris et on s'est déjà retrouvé sur des communes où on était un peu ric-rac au niveau des places et aussi au niveau de la nourriture. Donc n'hésitez pas à arriver tôt hein, si vous voulez être sûr de manger. Voilà.
0: Ah oui, parce que même ça peut arriver que les producteurs soient à court.
1: C'était arrivé une ou deux fois, mais on a été victime d'un succès. Mais c'est difficile, comme effectivement c'est sans réservation, comme tu dis, on ne peut pas trop estimer le nombre de personnes. Ça va être aussi en fonction de la météo. S'il fait trop chaud, il y aura peut-être moins de monde. S'il fait un peu frais, voilà, ça dépend. Et puis des communes aussi où on se trouve. Des fois, il y a des communes toutes petites, d'une centaine d'habitants, et tout d'un coup, on voit arriver un flot de personnes. C'est vraiment aléatoire et c'est difficile de prévoir.
0: Et surtout qu'elles n'ont pas l'habitude de recevoir 500, 600, 700 personnes.
1: Souvent, elles sont très, très étonnées. Et le lendemain encore, on en parle. Et oh là, tout ce monde, hier soir. C'est assez étonnant. Et souvent, quand on arrive pour faire le repérage, ils nous disent non, mais chez nous, on n'aura pas plus de 500 personnes. Méfiez-vous.
0: Ouais.
1: Et souvent, on est surpris. Ouais.
0: Donc, on rappelle les dates. Le 16 juillet à Lourtis-Montbrun, le 30 juillet à La Maguère et le 13 août à Bézus-Bajon. Est-ce que tu souhaiterais rajouter sur quelque chose sur cet estival 2026?
1: Eh bien non, juste qu'on vous attend avec plaisir sur ces trois dates, en espérant que la météo soit clémente pour ces trois dates, parce que...
0: Oui, c'est toujours aussi...
1: Comme c'est en extérieur, on le rappelle, c'est toujours un peu
0: tributaire
1: délicat.
0: Tributaire.
1: Donc, bon, c'est vrai que c'est en soirée, donc souvent, si on arrive vers 20h, 21h, si même s'il fait un peu trop chaud, c'est quand même un peu frais. Sur certains endroits, on aura de l'ombre, donc vous inquiétez pas.
0: Parce que des gens qui, peut-être qui travaillent tard ou quoi, ils peuvent arriver, on peut manger jusqu'à...
1: Oui, en général, les producteurs restent jusqu'à la fin, la règle. Mais il y aura peut-être moins de choix.
0: Et comment ça s'installe? C'est le comité des fêtes, les municipalités?
1: C'est l'office de tourisme
0: qui place.
1: Du début jusqu'à la fin, on s'occupe des producteurs. Et c'est important de dire que l'emplacement est gratuit pour ces producteurs-là. Donc, ils arrivent, donc

0: Ils ont une place voilà, gratuite. Et du coup, ils arrivent en général, on le place au fur et à mesure de leur arrivée.
1: Ouais.
0: En
1: fait, voilà. Ils n'ont pas une place à titrer, ça dépend.
0: Non,
1: ouais,
0: en général, ouais. Voilà, le premier qui arrive, il a le droit de choisir et après, on met tous les autres en suivant.
1: C'est assez souple. Il faut aller repérer voilà. L'endroit avant. Non,
0: non, non après, c'est conçu de telle façon que tout le monde est bien placé. En général, c'est en forme de village. Donc, ouais. On va mettre, c'est en forme de carré. Donc, on va mettre les tables et les chaises au milieu du parking ou du terrain. Et puis ensuite, on met tous les producteurs tout autour. Donc, en général, tout le monde s'y retrouve. Y a
1: c'est
0: pas
1: comme
0: de
1: des food trucks un peu.
0: Exactement, ah, oui. Ouais. Alors, on a quelques food trucks, mais, ouais. mais beaucoup de producteurs. Ouais. Mmh. Oui.
1: Super. Mais je vais profiter de ta présence, Laurence. On va parler un peu de tourisme dans notre belle communauté des communes de Val-de-Gers. La saison débute.
0: Oui, ça débute. Ça commence. Aujourd'hui, j'ai été surprise et j'ai vu deux touristes déjà, l'office du tourisme. Voilà. Donc, ils viennent, qui étaient du camping, qui venaient du camping de Massub. Donc, je pense que ça va arriver doucement. Voilà, on est encore un peu au début. Là. Ouais. Souvent, début juillet, c'est plutôt calme. Et puis, on verra à partir du 14 juillet en général. Ça commence à se bouger à ce moment-là. Pour l'instant, c'est plutôt positif. Les hébergeurs, les hébergeurs ont pas mal de réservations quand même. Mmh. Ouais, ouais. Mmh. Donc, on fera le point en septembre, voir comment ça s'est passé. Mais je suis plutôt confiante, même malgré le contexte. On verra. Nous, à l'Office du tourisme, on continuera à proposer nos animations de l'été, c'est-à-dire nos visites guidées de villages. Donc, si j'ai le temps, je peux les rappeler.
1: Ah oui, avec plaisir, oui.
0: Donc, sachez qu'à partir du 15 juillet, on propose des visites de l'église de Mont-d'Astarac le lundi matin à 10h. Le mardi, c'est le paléocyte de Saint-Saint que l'on propose aussi à 10h également. Ensuite, le mercredi, on propose la visite guidée de la Bastide de Baran, qui se trouve un peu plus au nord. Et ensuite, le jeudi, le moulin de Durban. Et pour l'instant, c'est déjà pas mal. Donc, toutes ces visites guidées sont sur réservation obligatoire à l'Office du tourisme.
1: C'est toi qui gères les visites.
0: Oui, c'est moi qui fais les visites guidées, puisque je suis guide aussi.
1: Guide conférencière.
0: Oui, guide conférencière. Et c'est au tarif de 4 euros par adulte et c'est gratuit pour les enfants. Mmh. Voilà.
1: Et en règle générale, tu as du monde pour ces visites. Il y a des sites peut-être qui sont plus
0: courus.
1: Il y en
0: a deux qui fonctionnent très bien. Ouais. C'est le moulin de Durban et le paléocyte de Saint-Saint.
1: Ouais, ouais, ouais.
0: L'église de Mont-d'Astarac et Baran, on a un peu plus de mal. Ouais.
1: Ouais.
0: Mais bon, c'est parce qu'on a un public très famille aussi, je pense, ici sur le territoire. Donc c'est vrai que Saint-Saint, avec son site paléontologique, s'adresse beaucoup aux enfants. Et pareil pour le moulin de Durban, c'est toujours très intéressant pour les enfants de comprendre le fonctionnement de moulin avant qui est toujours en activité.
1: Mais à Mont-d'Astarac, les visites sont toute l'année, non, il n'y a pas l'événement des peintures murales.
0: Oui, la présidente de l'association La Roue des peintures murales et sculptures, pour faire des visites effectivement sur demande. Alors souvent plus pour des groupes l'année. Après, nous, les visites que je viens de citer là tout l'été, c'est plus pour les individuels.
1: Ouais, voilà. Ouais.
0: Mais sachez que tous ces sites-là, on peut les proposer aussi à l'Office du tourisme toute l'année pour les groupes.
1: Mm-hmm.
0: Voilà, sur réservation.
1: Alors il y a eu du changement au niveau de la communauté des communes Val-de-Gers. Toi, t'as des nouveaux référents maintenant.
0: Oui, donc j'ai ma nouvelle présidente de l'Office du tourisme, qui est Madame Françoise Cazalet.
1: Qu'on connaît bien.
0: qui est maire de Mont-d'Astarac et qui est également conseillère départementale. Donc ça, c'est la nouveauté. Et puis à la communauté de communes, notre nouveau président, c'est Monsieur Roger Breille, donc le maire de Massub.
1: Très bien. Dans l'équipe de l'Office du tourisme, il y a du changement, non ?
0: Non.
1: C'est stable.
0: C'est stable. Alors, on n'est pas nombreux. Donc je suis là toute l'année. Et puis cet été, c'est Tine qui revient aussi pour la saison, donc pour la quatrième année, je crois. Elle revient et donc pour ceux qui la connaissent, elle est fidèle au poste aussi. Pour juillet et août, elle ira donc à l'Office de tourisme de Massub, alors que moi, je me consacre aux visites guidées du matin et ensuite l'après-midi, je suis au point info à Seyssan, qui est ouvert l'été aussi.
1: On peut donner les horaires si tu veux.
0: Oui, alors Massub sera ouvert à partir du 15 juillet, du lundi au samedi, de 9h à 12h30 et de 14h à 17h30. Et le point info de Seyssan est ouvert tous les après-midi de 15h à 18h et également le vendredi matin de 9h30 à 12h30 puisqu'il y a le marché à Seyssan le vendredi matin, je vous rappelle.
1: Voilà, pour être complet, on vous trouve, je suppose, sur Internet, sur les réseaux sociaux.
0: Oui, alors la nouveauté, c'est que nous avons changé de site Internet.
1: Ah.
0: On en a un nouveau tout beau. Donc,
1: j'adore.
0: C'est un site commun que nous partageons en fait avec l'Office du tourisme de Mirande et le service tourisme de Villecontal-sur-Arros.
1: Très bien.
0: Donc vous nous trouverez sur Tourisme Astarac en fait, sous le nom de Tourisme Astarac. Tapez ça sur Google et vous tomberez sur notre joli site internet. Alors au début, ça perturbe un peu pour ceux qui étaient habitués à notre ancien site, mais normalement il est très bien fait et on trouvera toutes les informations.

0: touristique dont on a besoin.
1: Le projet du PNR avance toujours, je suppose, puisque tu as cité Astarac. On a une pensée évidemment pour François Rivière.
0: Oui.
1: Ils en sont déjà à plusieurs étapes de passé. Ça avance bien, non ?
0: Ça avance bien, voilà. Ouais. C'est très, très, très optimiste aussi. On est très optimiste de ce côté-là aussi. Donc, c'est une chance pour le territoire. Et effectivement, puisque tu as parlé de M. Rivière, je voulais dire aussi, voilà, un petit mot, effectivement, merci à lui pour aussi ces soirées des Estivales de Gers, puisqu'en fait, c'est lui aussi qui a porté aussi ce projet-là, dès le début.
1: Bien, eh bien, écoute, Laurence, merci beaucoup. C'est toujours un vrai plaisir de t'accueillir ici à Radio Couteau. Il y a toujours plein de choses à dire. Tu reviens quand tu veux. On va se quitter en musique avec la fanfare, donc, qui sera à Bézus-Bajon le 13 août. À bientôt, Laurence.
0: Merci, à bientôt.
1: Au revoir.

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1: Quel plaisir de vous retrouver en direct sur les ondes de Radio Coteau. Vous pouvez nous entendre sur le 97.7 ou sur le 104.5. Aujourd'hui, nous allons évoquer la première édition d'un beau festival qui s'appelle Pyrénées Essence, festival organisé par la communauté de communes Nest-Barousse en partenariat avec les acteurs culturels locaux. J'ai la chance et le bonheur d'avoir dans le studio de Radio Coteau, eh bien, des représentants de ce festival. Alors, j'ai le plaisir d'accueillir quatre personnes. Elles se sont déplacées en force, quatre jeunes femmes. Et moi, j'ai le plaisir d'accueillir aujourd'hui ma petite stagiaire, une nouvelle stagiaire. Donc, bonjour Faustine.
2: Bonjour.
1: Faustine, je crois que tu es en seconde, c'est ça, non ?
2: Oui, ouais. En seconde.
1: Et tu as décidé de faire un stage, c'est 2 semaines le stage ?
2: Stage d'observation, oui.
1: Stage d'observation sur 2 semaines, c'est ça ?
2: Oui,
1: c'est ça. Ok, très bien. Tout va bien à Bagatelle, à Saint-Gaudens ?
2: Oui, ça va très bien.
1: Ça va bien pour toi, le bahut, ça marche ?
2: Oui.
1: Ok, alors, tu sais ce que tu veux faire plus tard, Faustine ?
2: Pas trop, mais je voudrais être dans l'artistique.
1: Si dans l'artistique. Donc, j'espère que tu trouveras ton bonheur pendant ton stage ici à Radio Coteau, mais j'ai aucun doute là-dessus. Alors, nous accueillons donc quatre jeunes femmes qui viennent nous parler de ce festival Pyrénées Essence. Peut-être je vais tout d'abord donner la parole à Héloïse. Bonjour, qui est référente, on peut
3: dire. Bonjour. Oui, je suis référente événementielle à la communauté de communes. Je suis au service tourisme.
1: Et donc, c'est la première fois que tu viens sur les ondes de Radio Coteau, je crois.
3: Oui, merci beaucoup.
1: Alors, bienvenue.
3: Pour l'invitation.
1: Non, non, c'est un vrai plaisir. On fait vite le tour de table et après je reviendrai vers toi, Héloïse. Marion, on se connaît, non ?
4: Mais oui, bonjour Patrick.
1: Comment ça va ?
4: Bah, ça va bien, je suis un peu enrhumée, mais tout va bien sinon.
1: Alors, on peut expliquer aux gens pourquoi on se connaît ?
4: On se connaît parce que je travaille au Centre culturel Maison du Savoir à Saint-Laurent-de-Nest et on est venu en 2024 et en 2025 avec des jeunes pour parler d'un stage passeur d'image, qui est un stage d'éducation à l'image.
1: Et on s'était régalé ces deux fois-là, je me souviens.
4: On en garde des très bons souvenirs.
1: Mais nous aussi. Et il y a des stagiaires à Saint-Laurent-de-Nest aussi, pour la communauté de communes, puisque nous accueillons Isolde, bonjour.
5: Bonjour.
1: Alors, tu peux te présenter rapidement, Isolde ?
5: Oui, eh ben, moi, c'est donc Isolde. Je suis en stage pour 6 mois à la communauté de communes et je suis sur l'organisation du festival.
1: Alors, tu fais quoi comme cursus ?
5: Je suis en master, deuxième année master, patrimoine, environnement et tourisme. Et voilà, je ne sais pas par contre ce que je veux faire plus tard.
1: Tu as encore des doutes.
5: Oui.
1: Et comment tu as trouvé ce poste, enfin ce stage ? Parce que ce n'est pas du tout là où tu habites. Hein.
5: Non, j'habite au Mans, dans la Sarthe.
1: Là, tu découvres la région en plus.
5: Ouais. Et ben un peu par hasard, c'est un peu long l'histoire, mais je suis tombée sur une ancienne offre.
1: Ouais.
5: Et en fait, il y avait le numéro d'Héloïse, j'ai appelé Héloïse et elle m'a dit qu'il cherchait un stagiaire. Et donc, j'ai envoyé ma candidature et voilà. Elle m'a dit que je pouvais venir dès mars.
1: Un stage de 6 mois, Héloïse, c'est 24 heures sur 24, j'allais dire.
3: 35.
1: 35 heures ?
3: Oui.
1: Ouais. C'est des stages rémunérés ou pas ?
3: Oui. C'est rémunéré. Et Isolde est au camping aussi à Tibiran-Jonac, donc elle est aussi hébergée.
1: D'accord, très bien. Tu as pris tes marques. Tu as commencé quand le stage ?
5: J'ai commencé mi-mars.
1: Mi-mars ?
5: Et ouais, ça se passe très bien.
1: Ça te plaît la région ?
5: Oui, ouais. C'est super beau.
1: Bon,
5: c'est
1: super. Et nous accueillons une autre stagiaire. Alison, c'est ça qu'on dit ?
6: Oui, c'est ça.
1: Oh, je suis bien prononcé.
6: Oui.
1: Alors, tu es en quelle classe, toi ?
6: Je suis en seconde au lycée Jules Michelet à Lannemezan.
1: D'accord. Et pourquoi ce stage ? Tu le fais où, toi, d'ailleurs, le stage ?
6: Je le fais à la Maison du Savoir.
1: Mm-hmm. Avec Marion ?
6: Oui, principalement, oui.
1: C'est quoi ton rôle ? Qu'est-ce qu'elle te fait faire, Marion, dans ce stage ?
6: Mais
1: tu es là pour observer aussi, non ?
6: Oui, normalement, c'est un stage d'observation, oui. Mais oui, ben voilà, du coup, je vais passer un peu avec toutes les personnes de la Maison du Savoir pour découvrir les différents métiers.
1: Et donc aujourd'hui, tu te retrouves sur Radio Coteau, c'est pas mal quand même.
6: Ah oui.
1: C'est une expérience.
6: Exactement.
1: Tu sais ce que tu veux faire plus tard ou pas ?
6: Non, pas du tout.
1: Pas du tout ? T'as aucune idée ? Et en plus, vous vous retrouvez donc toutes les deux, stagiaires en seconde, elles se sont mises à côté en plus. C'est la solidarité des stagiaires de seconde. Alors, Festival Pyrénaissance, Héloïse, c'est une première édition. Donc, est-ce qu'on peut revenir sur la genèse de ce festival? Comment est née l'idée? Qui en est l'instigatrice ou l'instigateur? J'en sais rien.
3: L'idée, ça vient de la communauté, du service tourisme, de la communauté de communes, de créer un événement un peu plus grand que les années passées. Et on est arrivé assez vite sur l'idée de créer un festival pour lancer et créer du lien. C'est arrivé assez vite. Il a fallu définir une date, etc. Et après, nous avons trouvé le nom et commencé à tout contacter.
1: Le nom, il est arrivé assez rapidement ou quoi? Ça a été du brainstorming?
3: On a brainstormé, il y a eu plusieurs noms. Donc voilà, on est toute une équipe, donc on n'était pas toujours d'accord. C'est l'avantage, enfin c'est l'inconvénient d'être en collectivité, mais on s'est tous mis d'accord sur le Pyrénaissance Festival.
1: Ouais, c'est un joli nom, moi je trouve. Ouais.
3: Qui parle, qui fédère au niveau des montagnes, voilà, ça rassemble. Et les sens, c'est assez. Il y a plusieurs sens dans ce Pyrénaissance, voilà, on entend plusieurs choses.
1: Vous allez envoyer du son des sources.
3: On y avait pensé. Et on est revenu sur le son des sources, ça faisait partie des noms. Et on est revenu sur Pyrénaissance.
1: Est-ce que vous travaillez avec la Maison du Savoir? Enfin, c'est un des partenaires, je suppose, c'est ça?
3: On a pas mal réfléchi à qu'est-ce qu'on voulait faire comme événement. Et on a quand même une structure culturelle, un lieu qui permet d'accueillir pas mal de gens, d'être équipé. Voilà, c'est un bon équipement pour accueillir beaucoup de personnes. On est vite venu les voir. Et ils ont tout de suite accepté. Donc, merci d'accepter ce premier événement. Et donc, c'est un joli partenariat pour cette première édition.
1: Oui, moi, je pense que vous êtes bien tombé. Héloïse, ça fait longtemps que tu travailles au sein de cette communauté de communes?
3: Ça va faire 7 ans.
1: 7 ans?
3: Voilà. Oui, oui.
1: Et tu es originaire de là ou pas du tout?
3: Pas du tout. J'ai fait un tour de France avant d'arriver au lac de la Gimone au début. C'est par là que je suis arrivée.
1: Ici?
3: Oui, ici, juste à côté.
1: Incroyable.
3: Et ensuite, je voyais cette chaîne des Pyrénées. Et j'ai découvert les associations locales. Et je ne suis plus jamais partie. Et voilà, même je travaille maintenant.
4: Et ça a pris tout son sens.
3: Ça a pris beaucoup de sens, cette histoire.
1: On va être dans les jeux de mots aujourd'hui. Ça va être bon. Si on devait présenter la communauté des communes Nest, c'est comment ça s'appelle, c'est ça?
3: Nest-Barousse,
1: c'est une grande communauté des communes.
3: Petit territoire des grandes aventures, voilà, c'est un peu le slogan pour l'office de tourisme. Il y a 43 communes, donc sur la vallée de la Barousse et la vallée de la Basse-Nest, du Nestos, 7500 habitants. Mm-hmm. Donc c'est un petit territoire où il se passe beaucoup, beaucoup de choses, très dynamique.
1: Bah déjà, avec la Maison du Savoir, il y a quand même pas mal d'événements qui s'y passent. Et ce genre de festival n'existait pas dans votre territoire alors?
3: Il y a déjà pas mal d'autres activités, beaucoup d'acteurs culturels. Et l'idée pour nous, c'était de développer l'événementiel en fait. Donc c'est pour ça qu'on est arrivé sur cette idée plutôt de festival. Donc on participe à cette longue activité festivalesque. Et ça crée du lien aussi.
1: Ouais.
3: Et l'idée était de créer du lien encore plus entre les acteurs culturels. Et ça, c'est très intéressant à faire.
1: Marion, quand on vous a proposé ce festival, l'équipe de la communauté de communes a dû venir vous voir.
4: Oui, tout à fait.
1: Alors, quelle a été votre première réaction?
4: Au début, on a dit non, on n'est pas intéressé. Non, pas du tout. On a dit tout de suite qu'on était partant. Ça nous fait toujours... Nous, c'est des événements qu'on n'organise pas du tout de cette ampleur. On est beaucoup sur du one-shot. On est sur 2 à 3 spectacles par mois. Mais l'organisation d'un festival, on a été preneur parce que ça faisait sens quand même d'accueillir cet événement qui a pour projet de valoriser tout ce qui se passe en culture, que ce soit en Nest-Barousse, mais ailleurs aussi. Et nous, ça fait aussi écho à ce qu'on veut faire avec la Maison du Savoir. Mmh. Donc au contraire, on a dit oui, évidemment. Et travailler avec Héloïse et Isolde, c'est un plaisir.
1: Ah, et mais il y a eu dans l'histoire des grands moments.
4: Tout à fait.
1: Moi,
4: il y a
1: je
4: eu
1: me souviens,
4: des festivals
1: importants.
4: Il y a Saute-Mouton qui a organisé quand même des gros événements à l'Ouest du Savoir.
1: Avec des sacrés artistes qui sont venus.
4: Complètement. Là, c'est peut-être le retour à un d'aussi gros événements.
1: J'espère en tout cas. J'espère que le public sera au moins au rendez-vous. Isolde, quel a été ton rôle, toi, au sein de l'organisation de ce festival ou de la communication autour de ce festival?
5: Eh bien, beaucoup de petites, enfin beaucoup de tâches différentes. Oui, comme tu l'as dit, de la communication. En ce moment, je m'occupe du planning des bénévoles, par exemple, de l'organisation de.
1: Vous êtes encore à la recherche?
5: Non, non, ça, justement, ça va. C'est bon, on a assez de bénévoles, on est très contents d'avoir trouvé le nombre qu'il nous fallait. Et voilà, après de l'organisation vraiment pratico-pratique. Et voilà.
1: Et alors, je suppose que cette idée de festival est née il y a quand même assez longtemps, parce que ça prend du temps d'organiser, de contacter les artistes. Ça a été un long travail?
3: Oui, puis c'est un travail... d'une communauté de communes, du coup il y a les élus, donc ça fait 1 an et demi que l'idée est née. Le temps que tout le monde se mette d'accord, c'est assez long, et mais voilà, du coup là ça y est, ça fait 1 an et demi que l'idée est née.
1: Et qui c'est qui faisait les propositions des artistes, hein? Vous êtes organisé en commission, je sais pas, non?
3: Il y a eu beaucoup d'élus ou de personnes me donnaient des noms en fait, et j'ai fait tout un travail de récolte d'informations, et après les élus se sont retrouvés et ont choisi entre eux quels artistes ils pensaient voir pour cette première édition, voilà, qui serait amenée à être reconduite. Donc on a déjà des idées pour les suivantes,
1: prochaines,
3: mais voilà.
1: Ouais. Alors ce que vous avez choisi, c'est de mélanger un peu les artistes connus avec les amateurs, enfin, les artistes locaux même.
3: Oui, c'est ça, c'est une scène nationale et scène locale, c'était un peu l'idée. Donc là, il y a Kali qui vient de la scène nationale, donc on est super contents.
1: Pour une première édition, c'est quand même pas mal, hein. Elle nous le dit tout simplement, comme ça. Après, bon, c'est vrai que Kali, il aime jouer, il aime être sur scène, il aime les festivals.
3: Il a une présence scénique assez partout, apparemment. Ouais. Du coup, il nous tarde de l'accueillir. Un autre groupe incroyable, explosif, c'est LGMX, qui viennent d'autres montagnes. Ils sont de l'Est, plutôt des Alpes. Donc eux, c'est un brass band moderne, électro, ultra puissant, que des cuivres. Du coup, pareil, eux, ils nous tardent aussi de les accueillir. Et tous les autres artistes aussi derrière, puisqu'il y a...
1: Mais on donnera le détail, on va faire dans l'ordre chronologique, on va présenter vraiment dans le détail ce programme. Je vous propose une première respiration musicale. On l'a évoqué, on va écouter Kali.

0: Héloïse, Marion, ça me tarde de vous voir devant la scène.
1: Et nous, on a hâte de t'y voir aussi, Patrick. Ah ouais.
0: Rien que pendant la pause musicale, ça s'excite énormément. Alors, on est toujours avec une partie de l'équipe qui organise la première édition du festival Pyrénées Essence à Saint-Laurent-de-Nest, au Centre culturel Maison du Savoir. Un mot sur l'affiche, qui l'a réalisée ? C'est un travail commun ?
2: C'est pareil, tout est très collectif chez nous. Du coup, plein d'idées sont venues. On a choisi un cerf ensemble qui pouvait parler à Haut-de-Vallée, un espèce d'animal totem pour ce premier festival. Et on a donc, voilà, c'était un travail plutôt des filles de l'office de tourisme. Et on a travaillé avec le CETIR, qui a une équipe de graphistes.
0: Ouais.
2: Du coup, ensemble, on a réussi à faire cette affiche.
0: Un beau cerf rocker.
2: C'est ça.
0: Ça deviendra peut-être le logo ou l'emblème du festival ?
2: Peut-être.
0: Peut-être.
2: Peut-être.
0: Bien, alors là, les dates, c'est le 4 et 5 juillet, vous vous êtes mis d'accord rapidement sur la date ? C'était une évidence de le faire là ou...
2: Pas du tout.
0: Pas du tout.
2: Tout a été aussi plus ou moins lancé, ça a été décalé plusieurs fois. On est parti sur cette première date, voilà, au bout d'un moment. Et pour lancer ce premier événement, il fallait, voilà, puisque ça faisait quand même un an et demi, et voilà, on est parti sur cette date pour la première année.
0: Bah, de toute façon, on essaye de voir qu'il n'y ait pas trop de concurrence, mais bon, pendant l'été, il y a des trucs partout, donc il faut prendre une décision. C'est ça.
2: Ouais. Il fallait partir pour cette première et voir comment c'était pour...
0: Marion, tu te souviens les gros moments, les gros festivals à la Maison du Savoir, c'était quelle période ? C'était en septembre ?
1: J'avoue que je ne sais pas du tout parce que j'étais pas là à ce moment-là.
0: Ah pardon Marion. Bon, j'ai l'impression que tu étais toujours là. Alors, on va, si vous voulez bien, détailler un peu ce programme, donc sur 2 jours. Avec le dimanche, ce sera plutôt une journée consacrée aux familles, c'est ça ?
2: Ouverte à tous,
0: ouais.
2: C'est gratuit,
0: ouais.
2: Et du coup c'est pour tous les publics, voilà, donc c'est en journée, ça ouvrira à partir de midi jusqu'à 19h. On a la chance d'accueillir, donc sur les 2 jours, c'est les 2 DJ, Jazz El Chataz et Agathe The Power, qui sont des Hautes-Pyrénées. Il y aura le spectacle des écoles de musique de Lourbarousse et de Saint-Laurent-de-Nest, donc ça on est hyper contents aussi, en début d'après-midi. Voilà, un spectacle de l'association Dance Arcana, de danse africaine.
0: Mmh. C'est une association locale aussi ?
2: Et ils sont de Saint-Laurent-de-Nest et ils ont l'habitude de venir. En fait, on a essayé de participer aux actions que propose la commune de Saint-Laurent-de-Nest. Et en général, ils ont une fête où ils invitent les écoles de musique et l'association Dance Arcana. Donc on n'est pas parti de rien non plus pour essayer de pas, enfin de bien s'intégrer déjà dans l'existant.
0: Il y aura une représentation du groupe de la résidence musique de la CGEAC, Marion.
1: Oui, c'est ça, mais je peux expliquer ce que c'est ces termes qu'on ne comprend pas.
0: Oui, merci.
1: Parce que je suis aussi là avec une deuxième casquette. En plus de mon travail à la Maison du Savoir, je travaille à la communauté de communes Nest-Barousse aussi sur un petit contrat qui me permet de coordonner la CGEAC Nest-Barousse. Donc CGEAC, ça veut dire Convention Généralisée d'Éducation Artistique et Culturelle. Il faut dire que la communauté de communes n'a pas la compétence culture, mais qu'elle a quand même une forte volonté d'organiser des événements culturels. C'est en ce sens que Pyrénées Essence voit le jour, mais c'est aussi en ce sens qu'elle a signé avec la DRAC Occitanie une convention généralisée d'éducation artistique et culturelle qui nous permet d'accueillir cette année 25-26 une résidence musique. Et donc on a sélectionné le duo Voki qui vient 5 semaines en Est-Barousse à la rencontre des enfants, des écoles et des temps extrascolaires et aussi des EHPAD. Et qui, avec eux, construit un projet musical autour des oiseaux de Nest-Barousse.
0: Mmh.
1: Et donc, ils vont pouvoir se représenter le dimanche 5 juillet lors du festival Pyrénées Essence.
0: Tu peux expliquer ce travail autour des oiseaux ?
1: En fait, les musiciens, donc le duo Voki, c'est Lucille et Maëva.
0: Ouais.
1: Elles sont elles-mêmes harpistes et oboïstes. Et elles aiment travailler sur de l'improvisation musicale avec leurs instruments. Donc c'est un peu ce projet qu'elles mènent avec les enfants. Elles sont parties d'abord de création d'improvisation, puis ils sont allés avec les enfants en extérieur, dans nos vallées de la Neste et de la Barousse pour aller écouter les oiseaux. À partir de ces écoutes, les enfants ont choisi par groupe de 10 un oiseau. Ils ont écrit des poèmes avec leurs enseignantes ou leurs animatrices ou animateurs. Et de ces poèmes sont créés des compositions musicales.
0: Ah oui, d'accord.
1: Avec Maëva et Lucille, donc avec la harpe et le hautbois, mais également avec plein de petits instruments qui ont été fabriqués en Est-Barousse. On a des céramistes de Nestier qui ont créé plein d'instruments, des petites flûtes, des petits hautbois, et c'est génial. On a le Fab Lab qui est de la communauté de communes aussi, qui a construit, bah, pareil, d'autres instruments en construction 3D, en impression 3D. Et donc avec toute cette matière d'instruments, les enfants font une composition musicale.
0: C'est un véritable orchestre.
1: Complètement.
0: Il y a eu des répétitions, je sais pas, où il y a beaucoup d'impro.
1: Il y a encore des mal de répétitions. Les filles étaient là, interviennent depuis le mois de mars dans les écoles et avec les autres groupes, et elles reviennent la dernière semaine de juin et la première semaine de juillet, où il y aura encore deux répétitions par groupe. Et le jeudi 2 juillet, on fait la répétition générale avec tout le monde.
0: Pourquoi tu me les as pas emmenées?
1: Enfin, je pouvais pas, il aurait fallu louer un bus, là, ça aurait été trop compliqué.
0: Non, mais déjà les deux,
1: le duo Voki, j'aurais adoré, mais en fait elles sont à Paris, elles ne viennent que 5 semaines dans l'année, et là c'est une semaine où elles sont.
0: Je comprends. Ben, un beau projet en tout cas, c'est super. Hein.
1: C'est un très beau projet. Les filles ont fait en plus des concerts au mois de mai, je me permets d'en parler parce que c'était des moments extraordinaires. Elles ont fait un concert au camping de Tibérangenac et un concert dans la bergerie de Denis Sost à Sost. Donc on avait la harpe, le hautbois devant les vaches et les brebis, et on a vécu un moment assez incroyable.
0: Les enfants, par rapport à ces instruments, ils sont quand même un peu spéciaux, ces instruments.
1: Enfants découvrent et en fait sont agréablement surpris.
0: Oh, c'est magnifique. Vous avez toujours des super projets. Hein. Bravo. Donc, on les entendra, on les verra, on les entendra.
1: Oui, on les verra. Il faut venir les découvrir justement le dimanche.
0: Dans le dimanche. Autre chose le dimanche, Héloïse?
2: Oui, on est super contents d'accueillir Thomas de la compagnie Être Heureux qui propose un spectacle « Sans vous, je pourrais pas ». C'est tout public, donc là aussi, voilà, c'est gratuit, c'est frais, c'est participatif et voilà, faut venir le voir. Ce sera un super spectacle.
0: C'est l'objectif du festival, Être Heureux, de toute façon.
2: Oui, ouais, c'est assez joyeux.
0: Vous avez bien trouvé le spectacle. C'est des artistes que vous connaissez, vous travaillez en réseau ou vous êtes allé les chercher, les compagnies, les musiciens?
2: On a fait appel à beaucoup de personnes pour essayer de dynamiser et avoir plein d'infos. Et c'est le choix après qui, au fur et à mesure, l'étau se resserrait pour cette première édition. Et Thomas de la compagnie Être Heureux est déjà passé dans le coin, donc il était passé pas très loin d'ici, même à Anner, il y a quelques années, et le revoilà avec le spectacle pour ceux qui n'ont pas pu le voir à ce moment-là.
0: Anner fait partie de la communauté des communes?
2: Oui, bien sûr.
0: Chapeau. Il se passe des choses là-bas.
1: On a un peu de chance, c'est un beau territoire.
0: Ouais, c'est clair. Le dimanche, c'est ouvert de 11h à 17h. Je suppose qu'on pourra se restaurer sur place.
2: C'est ouvert jusqu'à 19h. Il y aura des food trucks de qualité tout le week-end. Il y aura. Et le dimanche, il y aura aussi un espace jeu en plus avec la caisse à jouer et de la musique. Et ce sera.
0: C'est quoi la caisse à jouer? C'est une association?
2: Non. C'est un dispositif, fait, c'est une ludothèque mobile. Du coup, elle se déplace sur des événements. C'est avec la communauté de communes aussi.
0: Vous avez pensé à tout?
2: On est pas mal équipés. Du coup, c'est chouette de pouvoir proposer.
0: On peut détailler la cuisine que proposent les food trucks ou pas? Il y en a pour tous les goûts?
2: Il y en a pour tous les goûts. Le dimanche, il y aura le food truck Star Crêpe. Qui propose des crêpes. C'est des crêpes végétariennes, très gourmandes. Et il y aura une autre personne qui proposera des sandwichs avec un peu plus de viande. Il y aura deux possibilités. Et le samedi, il y aura trois food trucks avec toujours Star Crêpe et la Carlo Dello aussi. Donc ce sont des produits locaux et frais. Et le fish and chips qui est beaucoup sur le territoire. Et voilà.
0: Vous avez réfléchi peut-être à un moment donné de faire un repas, d'organiser un repas ou pas? Ou c'était trop compliqué pour...
2: On a réfléchi puisqu'il y a le restaurant qui va bientôt ouvrir. Il y a un restaurant à la maison au centre culturel qui devrait bientôt ouvrir. Donc il sera pas là début juillet.
0: Et où c'est qu'il ouvre ce restaurant ?
1: Dans le hall du centre culturel.
0: Ah oui, carrément.
1: On est actuellement encore en travaux, ouais. Mais bientôt la cuisine est terminée déjà et bientôt tous les travaux seront finis et permettront à un restaurateur ou une restauratrice de s'installer.
0: Donc c'est des gérants qui viennent un peu dans
1: ouais,
0: cette idée-là,
1: ouais. Et l'appel à candidature est toujours ouvert s'il y a ouais. des gens qui veulent postuler.
0: Vous avez déjà eu des propositions ?
1: Oui, ouais. Je crois qu'il y a déjà des dossiers qui ont été reçus, mais c'est la mairie de Saint-Laurent qui est en charge.
0: Et
1: de recevoir.
0: Quel sera le nom de ce nouveau restaurant ?
1: Ah ça, on a hâte de le savoir.
0: Ah, vous le savez pas?
1: Et non, parce
0: ah.
1: que ce sera la personne aussi
0: ah,
1: qui
0: oui,
1: va postuler
0: ouais.
1: qui va
0: ouais.
1: pouvoir proposer son nom.
0: Il y aura sens dedans.
1: Ou maison.
0: Maison aussi, ouais. La maison du sens, la maison des sens. Bon, on revient à ce beau festival, à cette première édition. Et on a parlé de Khalil LGMX. Comment ça va s'organiser le samedi?
2: Le samedi, c'est l'ouverture des portes à 18h. La soirée, c'est l'entrée, c'est 25 euros, juste je le précise.
0: Ah
2: c'est
0: oui.
2: 25 euros et 20 euros pour les enfants jusqu'à 14 ans. Et il y a pour les habitants de la Neste Barousse, puisque c'est un événement aux couleurs qui se veut aux couleurs de la Neste Barousse, les entrées sont à 20 euros.
0: Mmh.
2: Ouais. Et ils peuvent nous contacter. Voilà,
0: c'est le moment d'acheter une maison là-bas.
2: Il se passe plein de choses, venez.
0: Et oui, ça, comme ça, on paye 20 euros au lieu de 25.
2: Et on a la chance que les concerts commencent à 19h.
0: Ouais.
2: Et on a la chance parce que toutes les chorales de la Neste Barousse ont répondu présentes pour participer, faire l'ouverture du festival.
0: Ça va être incroyable.
2: Oui, on est content. En plus, ils se voient là bientôt. Donc, ça crée du lien même entre chorales, voilà, voir qui fait quoi. Donc, on est super content de les accueillir et qu'ils aient répondu présent. On a la chance aussi après, pour l'interplateau, il y a la fanfare, les brasseurs de son, qui sont de Lannemezan et des alentours. Et eux, ils seront dans l'espace ouvert à tous, en fait. Donc, ce sera une prestation. Enfin, c'est gratuit. C'est ouvert vraiment à tous. Ce sera sur le parvis.
0: Ils ont leur petite réputation, hein, les brasseurs de son, hein, déjà.
2: Ah oui.
0: Oui, voilà, on les connaît ici aussi.
1: Ils sont déjà passés à la radio.
0: Non, pas à la radio, mais bon, ils ont déjà joué dans d'autres événements, même par ici. Hein.
2: C'est ça. Ouais, ouais. Du coup, c'est assez local aussi.
0: Ils sont passés à la radio.
1: Ah, mais tout le monde vient te voir, Patrick, donc
0: oui.
1: On ne sait plus.
0: Bon, c'est vrai, tu as raison.
2: Après, donc, Khali et son bande. Voilà, donc il a choisi une belle bande de musiciens pour l'accompagner. LGMX, comme je disais tout à l'heure, les brass bands qui vont aussi mettre le feu au centre culturel. Et on terminera avec Agathe The Power et Jazz El Chataz pour clôturer dans une ambiance 100% vinyle.
0: Ouais,
2: voilà,
0: j'adore.
2: On est super contents.
0: Concrètement, ça se passe où, à l'intérieur ou à l'extérieur?
2: Tous les concerts sont à l'intérieur le samedi. Sauf les brasseurs de son qui seront à l'extérieur voilà, pour faire profiter un maximum de personnes.
0: Combien de places il y a? C'est quoi la jauge, tu sais?
1: Alors la jauge debout, parce que là les gradins seront repliés, c'est 600.
0: 600 personnes.
1: Tout à fait.
0: Et vous avez eu un doute de le faire à l'extérieur ou pas du tout?
2: Si, parce que les élus se sont sentis assez investis dans le projet, donc ils nous ont proposé de mettre une scène à l'extérieur, etc. Plus tard, peut-être. Là.
0: Mais 600 personnes, c'est un peu juste, non? Khali, il bouge du monde, quand même. Vous n'avez pas peur d'être vite complet?
1: Non. C'est déjà super si on réunit 600 personnes et ça sera bien pour faire la fête. Après, ça fait beaucoup de place, quand même.
0: Ouais. Oui, je suis dublé.
2: On verra pour les années prochaines. On verra
0: ouais.
2: Ça, voilà.
0: Ben, déjà, c'est bien si c'est rempli pour une première édition. Évidemment, c'est super. Ouais.
2: C'est ça.
0: Je crois qu'on a été à peu près complet. Est-ce que vous voudriez rajouter quelque chose sur le festival ou sur la Maison du Savoir ou la communauté des communes? J'en sais rien. Si les stagiaires veulent intervenir, c'est le moment. Non, toi, tu es en observation. Hein, tu observes bien. Tu écoutes aussi. Hein Alison, tu écoutes bien. Hein.
3: Oui.
0: Faustine aussi. Mais justement, ce genre de festival, ça vous plairait d'y assister, d'y aller?
3: Ben oui, ça peut être très intéressant parce que c'est pas de la musique que j'écoute tous les jours.
0: Ah.
3: Donc ça peut permettre de découvrir un nouveau style musical.
0: T'écoutes quoi comme musique, hein, plutôt?
3: C'est plutôt de la pop ou très classique, mais pas trop.
0: Pas trop ça.
3: Non.
0: Et toi, Faustine, t'écoutes quoi comme musique, Faustine, toi?
3: Pour moi, ça dépend un peu de tout aussi. Ça
0: ouais, c'est assez éclectique.
3: Ouais.
0: T'écoutes le ukulélé?
3: Bah, quand j'y joue, bah, quand ma mère joue, oui. Mais sinon,
0: sa maman, elle fait partie de la Kuma. C'est un groupe d'amis qui ont créé un orchestre du ukulélé. Ils ont joué ici à Radio Coteau, Marion.
1: Et tu vois, ouais. C'est pour ça que je posais la question.
0: Et toi, Isolde?
3: Moi, j'écoute un peu de tout aussi, ouais. Mais pas tellement de ce qui
0: passe là. Ça te tarde d'assister au festival?
3: Oui, beaucoup.
0: Bah, évidemment, ouais. t'es en tant qu'organisateur, tu vas travailler, je suppose, pendant le festival.
3: Oui, et j'ai envie de voir l'accomplissement aussi de tout le travail qu'on a fait dessus, donc voilà.
0: Ouais. Alors dans ce travail, il y a aussi l'accompagnement des artistes. Quand ils arrivent, il faut les loger, il faut s'occuper d'eux. Il y a des gens qui sont,
2: pardon.
0: Oui, mais qui vont faire ça, qui vont faire ce travail-là.
2: Ah, on est dessus.
0: Tout le monde se partage un peu le travail.
2: Bah, c'est vrai qu'il y a pas mal Isolde et moi dessus, mais donc on leur a fait un petit livret pour les accueillir, on a trouvé des super logements,
0: ouais.
2: Parce que pour les équipes techniques aussi, voilà, on a pris pour tout ce qui est catering, avec des on travaille avec quelqu'un qui travaille qu'avec des produits frais aussi, voilà, il y a tout ce travail qui est assez chouette de faire du lien avec tous les acteurs locaux.
0: Pour le son, pour la scène, vous travaillez avec qui?
2: Du coup, Laurent, bien sûr, qui est le régisseur du centre culturel. Et on travaille avec Ace Event aussi, qui sont à Pau, qui viennent pour renforcer toute la technique de la scène.
0: Bon, mais ça vous tarde, j'ai l'impression.
1: Oui,
0: ouais.
1: Ça arrive bientôt, c'est dans 3 semaines. Donc
0: ben oui, c'est hyper... Alors comment on fait pour réserver? Parce qu'il vaut mieux réserver sa place, qu'il n'y a que 600 places. Donc comment on fait?
2: Si vous tapez Pyrénées Festival sur Internet, vous trouverez vite des liens, que ce soit sur Instagram, Facebook ou sur notre site Internet de l'Office de Tourisme Nest-Barousse. Mm-hmm. Il y a des liens pour réserver en ligne. Et si jamais, vous pouvez aussi nous appeler à l'Office de Tourisme Nest-Barousse ou nous envoyer un petit mail. Voilà, vous trouverez tous les contacts très facilement. On ressort vraiment, on ressort là, actuellement.
0: Et alors, Héloïse, en fait, toi, tu es arrivée dans la région par le lac de la Gimone. C'est la boucle est bouclée, puisque tu reviens à Radio Coteau à côté du lac de la Gimone. C'est incroyable.
2: Ça m'a fait plaisir de revoir le lac. Oui, c'était chouette. Ouais.
0: Bon, ben, j'espère en tout cas que le public sera au rendez-vous. C'est les 4 et 5 juillet. Ça s'appelle le Festival Pyrénées Essence. Et c'est à la Maison du Savoir, à Saint-Laurent-de-Nest. Il y a des actus à la Maison du Savoir prochainement, il y a des choses.
1: Oui, on a une petite actu quand même, parce que cette année, on a 30 ans. La Maison du Savoir fête ses 30 ans.
0: Tu ne les fêtes pas.
1: Moi aussi, je vais fêter mes 30 ans cette année.
0: C'est
1: en
0: vrai?
1: Même temps que la Maison du Savoir. Non, mais oui, on a sorti notre nouvelle brochure et notre nouvelle programmation là, de juillet à décembre. Donc, pareil, tout est sur notre site internet et nos nouvelles brochures. Et on va essayer de faire le plus de choses possible pour ces 30 ans.
0: Mais est-ce qu'il va y avoir un événement particulier pour l'anniversaire ou
1: alors,
0: pas?
1: On fait... Notre objectif, c'était de faire 30 choses.
0: Ah ouais,
1: six mois.
0: Tout le monde.
1: Mais du coup, on s'y est tellement pris au jeu qu'on en fait 32.
0: D'accord.
1: Mais bon, on va faire une ouverture de saison le 25 septembre avec un spectacle, un pot offert par la mairie où on essaiera de faire des animations spéciales pour les 30 ans. Là.
0: Est-ce que vous ne viendriez pas début septembre pour fêter les 30 ans à Radio Coteau, toute l'équipe que je n'ai jamais eue ensemble?
1: Mais pourquoi pas, je vais en parler à mes collègues, mais c'est une bonne idée.
0: Évidemment que c'est une bonne idée.
1: Tu seras ravi de rencontrer Juliette, Laurent et Gisèle en plus, je pense.
0: Mais Juliette, je la connais.
1: Oui.
0: Oui, elle était venue, je crois, Juliette, une fois.
1: C'est possible.
0: Au début qu'elle avait commencé, ouais, je pense, ouais. Mais après, oui, ça serait bien, c'est l'occasion.
1: C'est
0: Venez.
1: Une très bonne idée.
0: Voilà.
1: On prend note.
0: Héloïse, tu
2: Merci.
0: Reviens quand tu veux.
2: Merci beaucoup.
0: S'il y aura d'autres événements, de toute façon.
2: Oui, sûrement. Y en a, on en organise pas mal, du coup, voilà. Oui.
0: Alison, Isolde, bon stage.
3: Hein. Merci.
0: Et puis, bon vent pour la suite. J'espère,
3: ouais,
0: en tout cas.
3: Beaucoup.
0: Après le master, tu fais quoi? Tu m'as
3: je
0: pas
3: sais
0: dit.
3: Pas.
0: Tu sais pas encore, oui. Et puis, Faustine, toi, tu restes avec moi. On se quitte en musique avec le groupe LGMX, c'est ça? Vous me dites le nom de la chanson?
2: Gopnik.
1: Mazurka.
0: Bravo, bravo, bravo.

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1: Chers amis, bonjour, bienvenue sur les ondes de Radio Coteau. Je vais vous rappeler nos fréquences, 97.7, 104.5. Vous pouvez également nous entendre sur le www.radiocoteau.com. Un événement que l'on suit depuis pratiquement le début, c'est le concours international de violon organisé et créé par Marie Cantagril, une fidèle de Radio Coteau qui est avec moi aujourd'hui. Bonjour Marie.
2: Bonjour.
1: Comment allez-vous ?
2: Et bien écoutez, ça va mieux depuis qu'il fait un peu plus frais.
1: Ah oui.
2: On a été plus chaud, mais bon, en même temps, c'est sympa parce que sinon, ça serait aller absolument tout le temps. Il fait froid, il fait chaud. Mais c'est vrai que non, la chaleur a été écrasante ici en Ariège. Je ne sais pas, à vous, ça doit dû être la même chose.
1: Oui, c'est la même chose.
2: Et c'est là que je me dis qu'on a de la chance de vivre dans un cadre

0: partie rurale, parce qu'on a des arbres, on a la rivière, et je me dis, mon Dieu, quelle chance de vivre dans ce cadre-là.
1: Oui, je n'ai pas précisé, le concours a lieu au Mas d'Asile.
0: Et oui, c'est un lieu complètement atypique, mais c'est pas très facile d'organiser ça là-bas, mais c'est vrai que c'est atypique. Et puis surtout, il y a ce lien de préhistoire avec cette fameuse grotte qui a plus de 16 000 ans et j'invite tout le monde à aller visiter un jour dans sa vie parce que c'est assez extraordinaire. Donc oui, ce concours se passe pour la quatrième année consécutive au Mas d'Asile. Le concours a commencé en 2013 et on a fait d'abord Saint-Lizier, puis ensuite Saint-Giron. Et maintenant, depuis 2023, on est au Mas d'Asile dans ce lieu de préhistoire.
1: Alors, je ne l'ai pas précisé parce que vous revenez régulièrement sur Radio Coteau, mais vous êtes évidemment violoniste, soliste international. Et d'ailleurs, en parlant de la grotte, vous êtes essayé au violon dans la grotte du Mas d'Asile. Il doit y avoir une
0: ça
1: sonorité.
0: Oui, ça intéresse beaucoup de gens, ça, tout le monde demande. Malheureusement, les conditions ne sont pas extraordinaires. On est tributaire quand même des exigences de l'instrument. Ce sont deux bouts de bois. Hein. Violon, c'est un bout de bois. Marcher, c'est un bout de bois. Et c'est très vivant. Et l'hygrométrie, c'est compliqué. Ce serait bien, ce serait le rêve de beaucoup de faire un concert dans la grotte, mais malheureusement, c'est compliqué. Après, l'acoustique, je ne sais pas ce que ça donnerait, mais il fait très humide.
1: C'est pas l'idéal.
0: Il faudrait le tenter un jour, peut-être, quand il fera bien plus chaud. Mais...
1: Alors, pour les gens qui ne connaîtraient pas encore ce concours international de violon, est-ce qu'on peut revenir un peu au début? C'est vous qui l'avez créé. C'est quoi l'idée de départ, en fait?
0: L'idée de départ, bon, après, il faut que je revienne un petit peu en arrière à chaque fois, mais c'est important parce que c'est le sens de ce concours. Bon, moi, j'avais ma carrière, comme dit, internationale et j'étais à Paris. Et puis, j'ai eu de gros problèmes de santé. J'ai eu un problème de foie. J'ai eu une tumeur. Enfin bon, c'était compliqué. Et donc, c'est dans cette période compliquée. Souvent, on dit, vous savez, des plus beaux chaos naissent les plus belles étoiles. Alors, je ne sais pas si c'est une très belle étoile, mais en tout cas, ce concours est né finalement d'une vie qui a pris un virage à 90 degrés. Et je me suis retrouvée donc à rentrer dans ma famille en Ariège. J'ai une partie nationale à Toulouse, une partie en Ariège. Donc, j'ai des maisons en Ariège. Je suis issue d'une des plus vieilles familles d'un petit village qui s'appelle Tourigny-en-Vieux, qui est à peu près à 5 km de Saint-Giron, à 3 km de Saint-Lizier. Et donc, j'avais toutes mes attaches, toutes mes vacances de petite fille ici. Et je suis rentrée là, au milieu de cette nature, dans ce lieu... très rural. Et contrairement à toutes les attentes, je m'en suis sortie. Je m'en suis sortie et j'étais trop fatiguée pour reprendre une activité de concertiste intense. Et donc, de fil en aiguille, il y a eu des rencontres, il y a des choses, des élèves qui sont venus. Et puis, je me suis aperçue que, en fait, les élèves, il fallait qu'ils jouent parce qu'on a peu l'occasion de se produire. Dans les conservatoires, il y a des auditions. Donc, j'avais des élèves et je me disais, mais il faut qu'ils jouent, ces élèves. Et donc, j'ai cherché des petits concours pour leur donner j'en ai pas trouvé. Je me suis aperçue qu'il y avait peu de concours à l'époque en France, très, très peu, aucun en Occitanie, peut-être un ou deux en France. Donc, je me suis dit, mais je vais imaginer, puisque je ne peux plus jouer comme avant, je vais imaginer cette rencontre entre les grands, les petits, les violonistes. J'ai ouvert à tout. Parce que je me suis dit pourquoi se limiter. Donc j'ai créé ce concours en 2013. On a commencé avec quelques candidats et aujourd'hui on a les plus grandes écoles du monde qui sont représentées. Donc c'est une grande réussite, mais surtout c'est une grande réussite humaine. Parce que je pense qu'on est arrivé avec l'association Musique et Partage, sa présidente Anne Godillet, on est arrivé à créer quelque chose d'un peu atypique. Où l'excellence, le niveau d'excellence qui n'a rien à envier aux autres concours internationaux, se mélange avec un esprit très simple, tourné vers l'essentiel en fait. Et la ruralité dans laquelle on organise ce concours y participe aussi parce que on est entouré d'élus de cette région, donc qui ne sont pas forcément en contact avec le violon classique. Donc c'est un mélange vraiment très intéressant et très riche. Et tout le monde, tous les gens qui passent ici, tous les candidats qui passent ici, les professeurs, les jurys, témoignent de ce mélange atypique profondément humain, mais avec un niveau extraordinaire.
1: Alors, vous avez évoqué hein, l'association Musique et Partage en Lancouzan. J'en profite, moi aussi, pour saluer Anne et pour la remercier de sa fidélité. Oui. C'est grâce à elle qu'on arrive à caler nos rendez-vous oui. réguliers sur les ondes de Radio Coteau. Mais c'est toujours un vrai plaisir de vous avoir, de parler avec vous. D'ailleurs, je précise aux gens qui nous écoutent, s'ils ne connaîtraient pas encore Marie Cantagril, on peut trouver encore quelques enregistrements.
0: Oh oui,
1: oui sûr, facilement.
0: Ça, sur toutes les plateformes internet, je crois. Moi, je m'en occupe pas trop, mais je crois que sur Topic, sur Deezer, sur je sais plus, mais vous pouvez trouver plein de choses. Oui, oui, sur le net aujourd'hui, on trouve tout.
1: Alors, les fidèles de l'émission La Symphonie des Notes connaissent, hein, puisque j'ai joué pratiquement tous vos albums.
0: Ah, c'est gentil, merci. Oui.
1: Alors, revenons à ce beau concours, c'est la 14e édition. Est-ce qu'on peut en rappeler le principe? Qui peut participer? Est-ce qu'il y a une sélection préalable? Comment ça fonctionne?
0: Non. Alors oui, alors donc non, c'est un des rares concours où il n'y a pas de sélection parce que j'ai décidé de faire confiance et en 14 ans, là encore je touche du bois, il y en a à côté de moi, mais je n'ai jamais eu de surprise, de mauvaise surprise, les candidats sont très respectueux, il y a des gens un peu plus faibles comme dans tous les concours, mais jamais il y a eu des gens vraiment hors circuit, enfin, j'ai fait confiance et finalement parce que c'est très fastidieux pour des candidats quand on fait des concours, on doit envoyer des vidéos ou on passe des éliminatoires. Alors moi j'ai été très choquée parce que dans des concours internationaux vous faites la moitié de la planète en avion puis vous jouez en beaucoup au bout de quelques secondes, 30 secondes voire allez, si vous avez de la chance une minute et puis on dit suivant et puis vous, voilà et donc il y a des éliminatoires, vous n'avez pas le temps de vous exprimer sur scène. Or moi ce concours je l'ai vraiment créé pour les jeunes, pour faire une expérience professionnelle, pour qu'ils puissent se produire sur scène de manière satisfaisante. Donc il y a un seul tour, contrairement à d'autres concours très grands, il y a un seul tour, c'est à peu près 3/4 d'heure et on joue tout, c'est-à-dire qu'on ne coupe pas, même si on estime que le niveau est un petit peu plus faible que les autres, bah, c'est normal, c'est un concours, on ne coupe pas, on laisse jouer pour que le candidat ou la candidate ait vraiment l'occasion de faire une belle prestation, parce que sur 3/4 d'heure de prestation, donc vous avez un Paganini, vous avez un Bach.
1: Ce sont des thèmes imposés ou ils choisissent
0: les... Alors voilà, non, il y a une liste dans lesquelles ils choisissent, donc la liste est assez généreuse. Ils choisissent un morceau. Il n'y a que le contemporain qui est créé chaque année par un compositeur vivant qui est au jury, qui lui est divulgué en février. Donc ça, c'est la pièce commune à tous, c'est la pièce contemporaine, parce qu'il faut défendre aussi la musique contemporaine, donc compositeur vivant. Mais sinon, voilà, donc ils jouent, et sur 3/4 d'heure, évidemment, vous avez toujours un passage où vous êtes satisfait de ce que vous faites, et c'est le but, c'est vraiment une expérience professionnelle. Et puis, la particularité de ce concours, c'est aussi que, en fait, j'ai voulu m'adresser aux grands, parce que c'est pour eux, vraiment, l'expérience professionnelle, mais il y a les petits aussi. Alors eux, c'est une démarche un petit peu différente, c'est-à-dire, c'est pas, quand vous avez 5 ans, ben vous savez... Bon, il y en a déjà qui savent, enfin, ouais. Les parents savent déjà, mais bon... Ça s'adresse vraiment pour ça s'adresse à eux dans une démarche de rigueur, une démarche de fête, c'est-à-dire on vient montrer son travail. Donc vous avez 4 catégories, donc débutant, premier cycle, deuxième cycle, troisième cycle, où là les enjeux sont un petit peu différents, mais j'y tiens parce que c'est l'occasion pour eux de monter sur scène, d'avoir un petit peu peur ou pas, mais de braver leur peur, de braver, de se présenter devant un public et chaque fois, même quand les enfants ne gagnent pas, ouais, ils sont tellement contents d'avoir fait ça, tellement fiers d'eux. Donc il y a un message de rigueur, un message d'accomplissement de soi, de dépassement de soi, que j'essaie de transmettre aussi aux tout jeunes enfants, même si après, ils vont pas forcément continuer dans la carrière de violoniste comme les grands.
1: Et est-ce qu'il y en a qui reviennent?
0: Oh oui, oui, il y en a qui reviennent, surtout des petits, oui, il y en a qui reviennent, bien sûr, des grands aussi, il y en a qui reviennent. Alors après, quand on a eu le premier prix, on n'a pas le droit de se représenter.
1: D'accord.
0: C'est pas très juste pour les autres. Donc il y a 5 catégories, donc vraiment débutant, premier cycle, deuxième cycle, troisième cycle, et puis excellence. Excellence, évidemment, c'est la catégorie qui regroupe le plus de monde. Là, je crois qu'on a une 30aine de candidats qui viennent de partout, Taïwan, Roumanie, Japon, Corée du Sud, Italie, Chine, donc c'est les plus grandes écoles du monde aujourd'hui.
1: C'est incroyable, c'est une sacrée renommée quand même.
0: Ah, c'est incroyable, c'est incroyable. Ouais. Et puis on a aussi, on fait participer aussi les luthiers et les archetiers, c'est-à-dire les personnes qui fabriquent les violons et les archers, qui sont très très importantes et ces personnes-là ben, elles sont souvent dans l'ombre parce que seuls les musiciens les connaissent et donc ça c'est important. Donc il y a une exposition de luthiers et d'archeterie qui se tient pendant tout le concours, dans la salle du concours, donc en toutes les pauses on peut aller voir les luthiers, voir leur travail, regarder leur, leurs instruments et puis il y a ces deux copies qui ont été faites de mon violon, une en 2016, l'autre en 2023. De Sylvain Tournaire et Fabien Perruque, deux luthiers que j'aime beaucoup, et qui ont fait deux copies qui sont prêtées chaque année à des candidats qui n'ont pas les moyens de se procurer un instrument de qualité. Donc ça aussi, c'est très important, parce que on n'est pas comme des chanteurs, c'est pas notre voix à l'instrument, il faut qu'on ait un instrument à la hauteur de ses progrès. Donc,
1: mais là, un violon...
0: Moi-même, j'en ai souffert.
1: Pardon Marie, un violon, ça s'apprivoise, oui. Non ? Un peu ?
0: Alors, ben, ça serait privoise, mais vous choisissez quand même votre voix, si ouais. Vous voulez aussi. C'est quand même très intime. Moi, je sais qu'il y a des très beaux violons, par exemple, ça ne va pas à tout le monde, parce que c'est comme une voix. Si ouais. La voix ne vous plaît pas, il y en a qui aiment des voix cristallines, d'autres qui aiment des voix plus rondes, d'autres qui aiment des voix plus gutturales. Après, il y a évidemment le confort technique aussi, qu'on oublie trop souvent de mentionner, parce qu'un violon bas de gamme, si vous voulez, bon, il y a beaucoup de Chinois qui fabriquent aujourd'hui des violons d'usine, etc. Bon, c'est fonctionnel, mais vous n'avez pas la relation avec le luthier, vous n'avez pas le confort de jeu. Et moi, pour en avoir moi-même souffert dans ma toute première jeunesse, ça peut faire la différence lors d'intégration professionnelle ou de concours, si vous voulez, quand vous avez vraiment un instrument. C'est comme la Formule 1, c'est comme si vous n'avez pas les outils, c'est compliqué. Donc, c'est vrai que ces deux copies qui, chaque année, qui font le bonheur de deux candidats différents chaque année, qui leur permet de peut-être trouver d'autres solutions pour se procurer un instrument, c'est important pour moi. J'y tenais beaucoup.
1: Alors, si qui dit concours dit jury, est-ce que c'est toujours les mêmes personnes qui participent au jury ou ça change aussi, ça évolue ?
0: Alors, en général, pendant quelques années, je prends toujours quelqu'un qui est un peu comme un pilier. Donc, il y en a eu plusieurs en 14 ans, des piliers. En ce moment, c'est la violoniste concertiste Silvia Marcovici, qui est quand même une grande pointure dans le milieu. Donc ça fait, là, elle revient depuis la quatrième année, mais sinon ça change. Ouais. À part un pilier, le compositeur déjà change chaque année.
1: Le compositeur contemporain, oui.
0: Voilà, qui va écrire la pièce spécialement pour le concours et qui sera au jury, donc pour décerner un prix contemporain. Et, donc lui, il change chaque année et les autres membres du jury aussi changent chaque année. Là, cette année, on a un professeur roumain qui vient, ouais. Qui a même des élèves... très très bien, et donc voilà, ça va. On va être en majorité de femmes cette année, c'est très bien.
1: Super.
0: dans l'air du temps.
1: Je crois que je n'ai pas encore précisé les dates, c'est du 6 au 12 juillet, ça s'approche. Hein.
0: Ça commence le 9. Les épreuves commencent le 9. En fait, la cérémonie, une petite cérémonie d'ouverture avec les élus, où on déclare l'édition ouverte, c'est le 8 au soir, et ensuite du 9 au 12. Et il y a encore un élément dont je n'ai pas parlé, qui est important aussi, puisqu'on parle des violons. Pour la deuxième année consécutive, on va avoir un archet qui va être offert. Alors là, c'est pas prêté, c'est offert carrément. Donc la première qui en a bénéficié, c'est une Italienne l'année dernière et qui est vraiment un mauvais archet. Et donc l'association qui lui offre, c'est l'association, c'est l'atelier d'archeterie de l'association LAVI, qui est une association pour les personnes en situation de handicap,
1: oui.
0: Pour une société plus inclusive. Et donc cette association a une part d'atelier où en fait les moniteurs se transforment, prennent des cours avec des archetiers de renom, et donc tout le monde fabrique des archets là-dedans, et ils arrivent à quelque chose de super, ils font des trucs vraiment de grande qualité, et donc c'était un lien avec le handicap qui m'est, voilà, pour la même cause pour laquelle je me bats beaucoup,
1: oui.
0: Et donc des jeunes handicapés mentaux qui font des archets, et qui offre cet archet à un autre jeune qui galère aussi dans sa vie professionnelle et qui aurait besoin d'un coup de pouce. Donc voilà, le lien est très fort pour moi et c'est l'ASEI qui nous permet d'offrir cet archet depuis l'année dernière.
1: Super. Je voulais parler du public. Le concours est ouvert au public. Hein.
0: C'est gratuit. On rentre, on sort. Le principal, c'est de ne pas faire de bruit. Il y a de la moquette, de toute façon, donc ça va. Mais de ne pas trop faire de bruit pour ne pas déranger la concentration, vu que c'est une compétition quand même. Mm-hmm. Donc les jeunes sont comparés quand même. Enfin, comparés. Disons que, il faut qu'ils soient à leur maximum. Donc on demande vraiment du silence. Mais sinon, on passe une tête. On peut sortir, il y a une buvette, il y a les bénévoles qui sont là. C'est très festif, c'est très joyeux. J'invite vraiment les gens à venir écouter parce que c'est gratuit et que les petits, c'est adorable. Et que les grands, c'est vraiment du grand, grand niveau. Les grands, vous avez vraiment des prestations de grand niveau que vous allez trouver dans les grandes villes du monde. Donc ça, si vous trouvez ça en pleine ruralité, voilà, c'est assez extraordinaire. Donc il faut en profiter.
1: Quand vous parlez de grands, c'est quel âge ? C'est des adultes
0: ou... Alors, les excellences, ça commence à 5 ans avec les débutants, ça s'échelonne jusqu'à 18 à peu près. Et donc, les excellences, ben, ça dépend, parce qu'on est quelquefois, on a des jeunes prodiges de 12 ans. Mmh. Mais dans la majorité, on va dire, en moyenne, c'est de 15 à 22, quoi.
1: Ah, et vous avez dû en voir passer des virtuoses,
0: oh oui.
1: Puisqu'on rappelle que c'est la 14e édition, et vous les suivez après, vous suivez leur carrière.
0: Oui, bien sûr, ouais. bien sûr. Et ce qui me fait plaisir, c'est que tous ceux qui viennent et qui montent sur le podium font des belles choses après, quoi.
1: Ouais.
0: Donc des victoires de la musique, il y a Manon Gali qui est passée chez nous, il y en a plusieurs après qui ont des concours internationaux, qui continuent, quoi, et qui... Non, c'est vraiment bien, c'est très enrichissant. Et puis aussi pour le public d'ici, c'est formidable parce que souvent ce sont des publics qui sont loin des grandes salles. Et là, si vous voulez, c'est une autre facette de la musique classique, c'est-à-dire c'est par la jeunesse, c'est par cette simplicité où on voit ces jeunes qui viennent, ben ils arrivent en avion de tous les coins du monde et ils viennent jouer devant un public rural la plupart. Et ça, c'est... Ça, c'est très, comment dire, très touchant. Après, on a aussi des gens qui viennent de partout. Hein. On n'a pas que du public d'ici. On a des gens qui viennent du public, qui prennent des réservations et qui viennent passer la semaine.
1: Après, c'est un bel endroit aussi.
0: Oh, on a vraiment beaucoup de chance. Comme je disais au début, on a une chance. Les villes, c'est super. Hein. Il y a plein de choses. Mais franchement, on est gâtés. On a une région magnifique.
1: C'est quand même une sacrée organisation parce qu'il faut recevoir tous ces musiciens et leur accompagnement aussi. Enfin, c'est...
0: Ah oui.
1: Vous êtes nombreux dans l'association ? Vous êtes beaucoup de bénévoles ou vous êtes
0: en recherche ? On est toujours en recherche de bonne volonté. Non, on a une bonne équipe. On a une bonne équipe. Après, ben, en 14 ans, il y a des gens qui nous rejoignent, des gens qui sont un peu plus fatigués. Mais on a quand même un noyau qui est resté le même tout au long de ces 14 ans, de cette aventure. Et on a des gens passionnés. On a des gens passionnés. Si vous voulez, on a des gens aussi, comme je disais au début, c'est ce mélange qui est touchant. C'est-à-dire des gens qui, c'est plus que pour le violon, si vous voulez. C'est humain aussi. C'est le dépassement de soi, c'est au-delà de la pratique de l'art et du violon, c'est aussi tous ces jeunes qui travaillent pour donner quelque chose. Et le concert des lauréats qui clôture le concours, c'est vraiment extraordinaire, c'est une fête, l'église est bourrée, les jeunes, ils me disent, mais on a jamais... c'est rare quand on ressent ça, parce que tout d'un coup, le violon, c'est plus vraiment leur spécialité. C'est-à-dire, ça prend tout son sens dans l'art, avec un grand A, si vous voulez. C'est-à-dire, le sens de ce qu'on fait. Pourquoi on fait de la musique? Ben, pour partager, pour aider, pour réconforter, pour illuminer. Enfin, voilà. Et là, c'est vrai qu'au milieu de cette petite ville-là, en ruralité, ben, vous avez tout ça. Autant pour le public, c'est magnifique, autant pour les jeunes, ça donne du sens à ce qu'ils font. Parce que si vous voulez, toutes les spécialités qui sont très pointues, c'est partout pareil dans tous les domaines, j'imagine, vous êtes tellement pointu, c'est tellement difficile, on vous demande tellement, il y a tellement de concurrence, il faut en vivre, il faut ceci, il faut cela, que parfois vous pouvez perdre le sens de ce que vous faites, pourquoi je le fais en fait. Et là, ben, c'est un rappel bienveillant dans une atmosphère lumineuse.
1: J'aime bien vous entendre, on entend la passion dans votre voix.
0: Ah.
1: Alors, on parle souvent de difficultés financières à monter des événements culturels de plus en plus. Est-ce que vous arrivez quand même à être soutenu toujours ? Vous êtes bien référencé ?
0: Écoutez, pour l'instant, je vais encore pour la troisième fois de l'émission toucher du bois parce que... C'est un peu superstitieux, comme tous les artistes, mais pour l'instant, on s'en sort. Je ne sais pas jusqu'à quand. Moi, je me dis chaque année, depuis 14 ans, en fait, pour moi, chaque année, c'est un miracle, si vous voulez. Tellement c'est difficile, tellement il faut d'énergie pour exister dans cette société, pour être un peu à contre-courant des valeurs, c'est-à-dire que c'est pas rentable, si vous voulez, un concours, c'est pas... Il n'y a pas de rentabilité financière pour personne. Donc, tout ce qui n'est pas rentable dans cette société de consommation, c'est compliqué à défendre, évidemment. Donc, c'est d'autres valeurs que nous défendons, les valeurs de, encore une fois, d'humanisme, des valeurs humanistes, des valeurs de partage, des valeurs de beauté, des valeurs de lumière. Alors, ben, on se sent un peu tout petit par rapport à ça, mais écoutez, pour répondre à votre question, pour l'instant, ça va.
1: Oui. C'est vrai que c'est un bel événement de rencontre humaine, tout simplement, aussi.
0: Ouais, tout simplement, au-delà, si vous voulez, au-delà de la musique, parce que comme je dis souvent à des jeunes qui sont des confis parce qu'ils ont raté leur prestation, parce qu'ils s'en prennent plein la figure, moi j'ai des jeunes, parfois j'ai des membres du jury qui leur disent il faut faire autre chose, etc., alors qu'ils sont passionnés par ça, c'est leur vie, on peut pas dire des choses comme ça, parce qu'on ne sait pas ce qui peut se passer dans la vie. On peut dire il faut travailler plus parce que la concurrence est rude, mais souvent à ces jeunes-là, des confis qui viennent me voir, je leur dis, mais en fait, vous savez, les chemins de vie, personne ne peut savoir ce qui peut se passer. Donc, si votre outil à vous, votre chemin, votre outil de vie, c'est le violon, il faut foncer, parce que, peu importe, peut-être que vous ne ferez pas la carrière que vous voulez, peut-être que ce ne sera pas comme vous attendiez, comme vous le souhaitiez, mais peut-être que ce sera autrement, vous ferez des rencontres, peu importe, en fait, on ne sait pas ce qui peut arriver. On a vu des choses, parfois, complètement surréalistes se passer, il y a des chemins de vie, et donc, ne jamais oublier que le violon, ce n'est qu'un outil, c'est pas une finalité, c'est-à-dire, c'est pas une finalité. C'est un outil, c'est notre outil. On peut en choisir un autre, mais là, pour le coup, c'est ça. Et le fait de se dire ça, il y a un lâcher prise, c'est-à-dire qu'on on prend de la hauteur et on se rend compte qu'en fait, ce n'est qu'un moyen pour s'épanouir, pour partager, pour vivre sa vie, quoi.
1: Et alors, ce partage, par exemple, quand vous décernez les prix, c'est quelle date? C'est le dernier jour?
0: C'est le 12.
1: Le 12,
0: c'est le dernier jour. Enfin, ouais. c'est le dernier jour avant le concert. C'est-à-dire que les épreuves se déroulent le 9, je ne dis pas de bêtises parce que là, 9, 10, 11 et 12 juillet, toute la journée. Donc, on commence avec les petits le 9 et très vite, on met les résultats dans la journée du 9 et après, il y a les grands qui commencent pendant 3 jours et demi. Et après, le lundi 13, c'est la répétition avec les musiciens de l'orchestre d'Ariège.
1: Oui.
0: Que j'ai créé aussi. Et là, en fait, tout le monde joue en soliste avec même les tout-petits. C'est vraiment trop mignon.
1: C'est l'orchestre de chambre d'Ariège, c'est ça, hein?
0: Oui, voilà, c'est ça. Et les tout-petits, et moi, c'est toujours un moment que j'adore, les petits, parce que peu importe ce qu'ils en feront, mais là, pour eux, c'est un grand moment, quoi. Et donc là, c'est la répétition toute la journée avec les musiciens et le soir, le concert qui clôture. Donc en fait, la clôture véritable du concours, c'est le 14 au soir.
1: Ouais.
0: Donc ça dure du 9 au matin jusqu'au 14 au soir.
1: Et quelle est la réaction du public sur le concert, le dernier, le récital? Est-ce que le programme est déjà préétabli? Enfin, vous savez que vous allez jouer?
0: Oui, parce que sinon on peut pas. L'orchestre, il peut pas. Donc en fait, souvent c'est les morceaux imposés. Donc pour les petits, pour les grands, il y a un concerto de Bach ou une saison de Vivaldi qui est imposé. Et puis surtout le contemporain aussi, qui du coup est arrangé. Pour de piano, violon, ils s'arrangeaient pour violon et orchestre. Et donc, mais le public, ils sont comme des fous. Si vous voulez, de voir. Non, mais ils sont comme des fous parce que de voir de près ces jeunes violonistes qui viennent là, tout simplement, c'est quelque chose. Hein, c'est quelque chose. Ils découvrent un monde, la plupart.
1: Et puis les mélomanes
0: sont contents aussi, parce que je répète, le niveau est vraiment celui des grands concours. Dans la catégorie excellence, c'est vraiment, on a des gens qui ont passé le concours Jacques Thibault à Paris qui sont venus chez nous, on a des gens qui ont passé des grands concours, qui ont été finalistes de grands concours, qui sont venus. Donc il y a vraiment un très gros niveau. Et c'est ça qui circule beaucoup dans les grandes écoles, on me le répète, et puis après sur les réseaux, c'est que il y a du gros niveau, et en même temps, ben, il y a une atmosphère assez unique.
1: Alors, évidemment, je comprends bien que chaque année, vous devez être étonné, mais est-ce que durant ces 14 ans, vous avez eu des moments où vous avez été ébloui? Enfin, il y a eu des rencontres encore plus fortes que d'autres?
0: Ah, bien sûr, bien sûr, avec des personnalités. Mais c'est humain, tout ça. Hein, vous tombez parfois sur des jeunes qui dégagent beaucoup, qui donnent beaucoup, qui projettent beaucoup. Et c'est intéressant d'ailleurs parce que moi, ça m'a beaucoup intéressé, ça continue à me passionner de voir justement de l'extérieur, moi qui suis concertiste, qui était souvent pas du temps sur scène, ça m'a donné beaucoup de recul justement sur ça. Et chaque fois, je m'aperçois que le public se trompe pas. Si vous voulez, quand il a la comparaison, quand il a une comparaison directe, quand vous lui proposez quelque chose et qu'il ne sait pas, bah voilà, il va applaudir comme on applaudit tout aujourd'hui. Mais quand ils ont la comparaison, vous apercevez que, en fait, ils décèlent, le public décèle des choses incroyables, que même des professionnels dans le jury ne décèlent pas. Moi, il m'est arrivé la plupart du temps, chaque année, il y a toujours un ou deux cas qui sont problématiques parce qu'ils correspondent pas à l'académisme du jury, mais ils correspondent à, comment dire, au cœur du public et au talent. Ouais. Et là, c'est là tout l'enjeu, en fait. C'est un concours de violon, c'est un concours d'art. Et donc l'art est quand même au cœur de. Et souvent je dis au monde du jury, écoutez, on va arrêter de se disputer. Moi, je suis présidente. Pour qui on se déplacerait? Pour qui on paierait une place de concert? En fait, pour qui? Pour celui qui avait fait tout parfait et qui n'a pas enthousiasmé le cœur du public, ou pour celui qui a un très très beau niveau, très belle technique, qui a fait quelques petits trucs parce qu'il est sensible. Et donc il y a eu quelques petits pépins. Et bon, ben moi, voilà, pour qui on se déplacerait? En fait, le but, il est là, ramener toujours au sens. Chaque fois qu'on perd le sens et qu'on se met vraiment sur la spécialité, je trouve qu'on s'enferme. Mais je pense que c'est commun à toutes les spécialités. Plus on est pointu, plus le risque de s'enfermer est grand.
1: Il faut de la technique, il faut aussi beaucoup d'émotions, je pense. Il faut dégager.
0: Il faut beaucoup d'émotions. Ouais. Ben, en fait, c'est le sens de notre métier, l'émotion. C'est le sens de notre métier. Et puis, comme je dis souvent aux élèves, c'est pour pouvoir donner de l'émotion, il faut une très belle technique.
1: Est-ce que vous avez pensé à décerner le prix du public, peut-être? Je ne sais pas.
0: Ah, mais oui, mais
1: bien vous l'avez.
0: Ah, ben, je l'ai depuis 14 ans, le prix du public.
1: Mais il faut en parler de ce prix du public.
0: Ah, ben oui, oui. Alors, le problème, c'est qu'on a un souci, parce qu'au début, on avait moins de candidats. Bon, les petits, ça marche.
1: Ouais.
0: Mais les petits, les moyens, ça marche. Mais pour les grands, on a eu un petit souci. On a un petit souci actuellement. C'est que, comme ça se déroule sur 3 ou 4 jours, peu de monde assiste à tout. Il y en a quelques-uns. Mais alors, c'est pas juste, si vous voulez, parce que ils votent, ils ont entendu une journée, mais ils n'ont pas entendu les autres journées. Donc, c'est un peu compliqué. Donc, on va faire peut-être plusieurs prix du public chaque jour.
1: le prix du public du jour, voilà.
0: Voilà, c'est ça. Mais c'est étonnant, hein, parce que le prix du public, en 14 ans, a toujours été dans le podium. Toujours.
1: Super.
0: Toujours. Peut-être pas le premier, en général. C'était souvent le deuxième ou le troisième, vous voyez.
1: Très bien, mais je pense qu'on a été à peu près complet, Marie, sur ce 14e concours international de violon qui se déroule, je le rappelle, au Mas d'Asil. Alors, les dates précises, c'est du 9 au 14, j'ai bien compris, hein, c'est ça?
0: C'est ça, le 8, enfin, la cérémonie d'ouverture, c'est le 8 à 18h, donc là, tout le monde est invité aussi, l'entrée est libre, hein. Il y a que le concert des lauréats qui a une billetterie qui est payante,
1: oui.
0: Mais sinon, pour rémunérer l'orchestre, mais sinon, tout est gratuit, c'est-à-dire que la cérémonie d'ouverture... Il y aura un petit concert aussi d'une ancienne lauréate. Il y aura un cocktail. Il y a Monsieur le maire qui fait son allocution. Voilà, tout est gratuit. Donc, ça vaut le coup de venir voir. Ça vaut le coup. Et puis, les épreuves sont toute la journée. Donc, voilà, vous venez passer une heure, vous sortez, vous allez visiter la grotte, vous revenez.
1: Ah, oui, c'est ça qui est bien. Je reviens rapidement sur l'orchestre de chambre d'Ariège que vous avez créé. Ça fait combien d'années qu'il existe, hein?
0: Il a été antérieur au concours, en fait.
1: Ouais.
0: Je l'ai créé en 2011.
1: D'accord. Est-ce que c'est 2011, un orchestre?
0: En fait, j'ai transformé un petit groupe qui m'avait contacté d'amis, qui était l'orchestre à cordes. J'ai transformé en l'orchestre de chambre d'Ariège avec beaucoup plus de professionnalisme et beaucoup plus de niveau. On a beaucoup travaillé et aujourd'hui, ils m'accompagnent partout. Ils sont partenaires de toutes mes actions.
1: Ouais.
0: Là, on va faire un concert dans le festival parce que il y a le festival des grands rendez-vous en août qui se poursuit. Donc
1: oui.
0: Là, on invite donc une harpiste et un guitariste formidable. Hein, c'est Salomé Motkad à la harpe et Louis Michel à la guitare en août. Et nous, on joue le 23 août, justement, avec les musiciens d'orchestre d'Ariège. On joue le concerto de Mendelssohn le 23 août à 18h. Et tous les concerts du festival Les Grands Rendez-vous se déroulent à la cathédrale de Saint-Dizier.
1: Un rendez-vous à ne pas manquer, hein.
0: Voilà, ça c'est des rendez-vous à ne pas manquer. Oui, en général, ça aussi, c'est vraiment des rendez-vous toujours dans le même esprit. Bon, là, c'est différent, ce sont des artistes confirmés qui viennent, ce sont des concerts, donc c'est un petit peu différent. Mais une autre facette, et toujours dans le même esprit avec l'association Musique et Partage en couvrant, le même esprit de musique et de partage, en fait,
1: oui.
0: Dans le titre de l'association.
1: Ah oui, du partage, il y en a du partage. Combien de musiciens, l'Orchestre de Chambre d'Ariège, hein, ça représente combien de musiciens?
0: Alors, on a un effectif variable. Hein. Quand on a des très gros projets, on peut aller jusqu'à 28 ou 30. La plupart du temps, on a quand même des projets à petite orchestre de chambre, c'est-à-dire 11, 15. Et vraiment, beaucoup, beaucoup plus souvent, on se produit en quintette, plus soliste en général, mais donc à 7, à 6, 7 musiciens. Ça dépend des budgets que nous avons, parce que ça aussi, ça devient de plus en plus compliqué. Mais
1: c'est aléatoire. Hein.
0: c'est un peu aléatoire. Mais bon, on a quand même une grande flexibilité, si vous voulez, de 6 musiciens à 30, quoi.
1: À titre personnel, vous l'aviez déjà enregistré, le concerto pour violon de Mendelssohn, vous, non? Je me souviens de Tchaïkovski.
0: Voilà,
1: un fameux enregistrement du concerto de violon de Tchaïkovski, je l'ai en mémoire.
0: Et là, je me demande effectivement si un autre enregistrement ne serait pas d'actualité, mais le problème, c'est que ça fait tellement de choses, tout ça, que des fois, je me dis, les journées n'ont que 24 heures. Il faut dormir un peu quand même.
1: Oui, il faut dormir. D'ailleurs, ça allait être ma dernière question, savoir un peu votre actualité. Est-ce qu'il y a des enregistrements de prévu ou pas?
0: Alors, les enregistrements, c'est encore dans ma tête. C'est pas encore sorti de ma tête. Mais bon, c'est déjà un bon début. Hein, ça commence toujours par là. Et puis, il y a ce 23 août, là, à Saint-Dizier. On a un projet de résidence d'artiste aussi pour créer un concerto, justement, du compositeur qui va venir au concours au Maria Goubi, en octobre, au Mas-Basile. Et puis, je joue à Toulouse aussi le 7 novembre à 20h, un récital Bach, c'est mon récital préféré, à l'église Saint-Pierre des Chartreux. Voilà, à 20h, le 7 novembre. Où là, je serai toute seule. Enfin, un peu de tranquillité. Je rigole.
1: c'est pas du tout pareil de jouer seul ou accompagné d'un grand orchestre. C'est un monde totalement différent.
0: Oui, c'est un peu différent. Après, vous avez le fil conducteur quand même de votre voix. C'est-à-dire que c'est votre chant intérieur qui s'exprime. Alors, soit il est imbriqué avec d'autres parties, ou quelqu'un, vous êtes en fusion avec les musiciens, avec la partie que le compositeur a écrite pour s'imbriquer sous votre partie soliste, avec votre partie soliste. Soit vous êtes tout seul, soit vous êtes avec piano. Donc moi, je fais un peu de tout. Je joue plutôt en soliste quand même. Mmh. Là, on a fait Concerto de Beethoven en avril à Saint-Dizier aussi. Ça a été un très gros succès. L'église était pleine. Les journalistes n'en revenaient pas. Ils ont titré Saint-Dizier, la cathédrale comble, archi-comble pour la musique classique. Vous voyez, c'est vrai quand même que c'est émouvant en fait de voir des gens d'ici qui bossent le violon, si vous voulez, c'est vraiment pas leur truc, quoi. Et ils viennent et ils sont intéressés par la vie de Beethoven, par la surdité qu'il a eue, parce que voilà, c'est toujours, j'explique toujours un peu le pourquoi du comment des œuvres. Ça plaît beaucoup. Et donc là, c'est pas pareil. Il y a plus de travail, d'ensemble quand je joue avec les musiciens. Et c'est vrai que quand je fais mon récital, le bac, que j'aime beaucoup, là, les partitas pour violon seul, c'est très difficile, mais il y a un souffle de liberté aussi.
1: Qu'on retrouve sur CD d'ailleurs aussi.
0: Qu'on retrouve sur CD. Mais là, je les joue plus tout à fait pareil. Hein. J'ai un peu évolué. Il faudrait que je les réenregistre.
1: Ah oui, ben voilà.
0: Ah oui, il faut que je les joue plus pareil. Les timbres sont plus les mêmes.
1: Mais j'invite.
0: Vous savez, qui doit se faire, se fera.
1: Oui, voilà, exactement. Et j'invite moi nos auditrices et nos auditeurs qui sont en train de nous écouter à aller sur les sites de vente sur Internet et de chercher les albums, les enregistrements de Marie Cantagril. Notamment le concerto pour Tchaïkovski. Mais c'est vrai que vous n'aviez pas aussi enregistré avec une amie pianiste, il me semble.
0: Ah, c'est trois albums. Il y a un album de jeunesse qui est le récital slave. Et après, j'avais enregistré l'intégrale sonate de Brahms aussi.
1: Oui.
0: Et puis le dernier en date, c'était Ombre et Lumière. Et donc, c'est trois amis pianistes que vous pouvez trouver. Mais ça, on trouve tout. Il y a une boutique en ligne, il me semble.
1: Mais on les trouve sur tous les sites de vente aussi. Oui,
0: voilà. Puis en téléchargement aussi, vous avez des extraits sur le site. Je crois qu'il y a des petites vidéos, il y a des extraits de disques. Puis il y a la chaîne YouTube aussi qu'il faudrait alimenter, parce que je m'en occupe pas beaucoup. Je ne peux pas tout faire. donc je ne les alimente pas beaucoup. Mais bon, il y a une chaîne quand même avec des vidéos. La dernière récente, c'est celle de Beethoven. Je crois qu'il y a celle de Beethoven, ou c'était sur Facebook, je ne sais plus. Je ne sais plus, là, c'est quelqu'un. J'ai une petite jeune qui s'en occupe et qui fait ça très bien. Mais parce que c'est un métier aussi, ça. Hein.
1: La communication, c'est important.
0: Oh là là, c'est important. Oui. Et on ne peut pas le faire à côté. C'est vraiment quelque chose de prenant, quoi. Il y a tellement de choses. Et tant mieux en même temps, mais il y a tellement de choses que... C'est vrai que pour exister sur les réseaux, c'est du boulot, quoi.
1: Mais il me revient à la mémoire que pour Ombre et Lumière, on avait fait une interview, Marie.
0: Eh ben, peut-être.
1: Oui, complètement. Et je dois l'avoir encore.
0: Oui, c'était un disque qui avait été enregistré en plein Covid.
1: Oui, c'est ça, exactement.
0: Exactement. Dans la salle toute nouvellement rénovée de l'Académie, dont j'étais très fière, dans mon petit village de Tourigny-en-Vieux, on a fait deux salles pour l'Académie de musique qu'on a fait avec Piano à queue, on avait enregistré là. Et donc, oui, j'étais très... Et c'était en plein Covid, donc il y avait vraiment une atmosphère particulière, oui. Oui, c'est vrai, je me souviens maintenant.
1: Ouais. Bon, on a eu quelques rendez-vous, déjà.
0: Oui, bah heureusement, c'est formidable de pouvoir donner la parole aux artistes.
1: Comme oui, c'est essentiel.
0: Merci pour ce que vous faites.
1: Merci à vous de d'accepter nos invitations. Donc, je rappelle, 14e concours international de violon, du 9 au 13 juillet. Enfin, vous allez à Mas d'Asile, vous prenez votre temps, assister au concours, assister au concert.
0: C'est la salle de la mairie, c'est la grande salle de la mairie. C'est pas compliqué.
1: Et profitez-en, comme me dit Marie, d'aller visiter la grotte de temps en temps, voilà.
0: Oui, ça donne un peu une relativité, si vous voulez. On se dit, mon Dieu, qu'on est petit sur l'échelle.
1: Et puis pour l'événement de mois d'août, on pourrait peut-être se donner rendez-vous un peu plus tard et refaire une autre interview, pourquoi pas, oui.
0: Ah oui,
1: parce que Anne va me relancer.
0: Ah oui, avec plaisir, pour parler justement des artistes qu'on invite, des artistes qu'on invite, et puis du concert qu'on va faire, et avec grand plaisir.
1: Un grand merci, Marie.
0: Merci à vous.
1: Et à très bientôt. Au revoir.
0: À très bientôt, au revoir.
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1: Chers amis, bonjour et bienvenue sur les ondes de Radio Coteau 97.7, 104.5. Vous pouvez nous entendre également sur le www.radiocoteau.com. Aujourd'hui, nous allons parler d'un beau festival, le festival Piano au Pic, qui se déroule notamment du côté de Bagnères-de-Bigorre. Et pour évoquer ce beau festival, j'ai la chance d'avoir au téléphone Monsieur Pierre Réa, qui est directeur artistique du festival, je crois. Avec Christophe Baillet. Je précise juste que le festival se déroulera du 13 au 25 juillet. Alors Pierre, bonjour et bienvenue.
2: Bonjour.
1: Merci d'avoir accepté mon invitation. Alors j'ai beaucoup parlé de vous dans mon émission La Symphonie des Notes, mais est-ce que vous pourriez vous présenter pour nos auditrices et nos auditeurs ?
2: Ben écoutez, avec plaisir. D'abord, merci de m'inviter à parler avec vous. Je suis toujours très très heureux quand on me permet de parler de ce que j'aime, et parmi les choses que j'aime énormément dans ma carrière de musicien, c'est ce festival que vous avez nommé, donc le festival Piano Pic, pour lequel dont nous allons fêter donc la 29e édition avec mon ami le docteur Christophe Baillet. Nous avions fondé ce festival en 1997 avec ce souvenir dont tout le monde que tout le monde a gardé en mémoire du piano monté par hélicoptère sur la terrasse du Pic du Midi. C'était oui. Quelque chose d'absolument extraordinaire. Alors à l'époque, il n'y avait pas le téléphérique pour aller au Pic, donc vraiment c'est un hélicoptère qui avait soulevé un grand piano à queue. C'était impressionnant. TF1,
1: ça reste dans les mémoires, hein.
2: Mais voilà, alors ça c'était moi qui jouais. Je me rappelle du froid glacial et du soleil qui tapait en même temps sur les doigts. Le piano qui était accordé toutes les 5 minutes, parce qu'évidemment c'était une aventure extraordinaire. Et maintenant on va au Pic avec on arrive à mettre un piano quart de queue dans la benne du téléphérique, mais on continue, on tient à aller chaque année un peu comme une sorte de pèlerinage, parce que sur cette terrasse du Pic du Midi, parce que le Pic est un peu l'emblème, pas seulement parce que le festival s'appelle Piano Pic, bien sûr à cause du Pic du Midi, mais c'est aussi parce que c'est le souvenir de tellement d'émotions. Qui nous continue de nous accompagner, je dois dire, parce que vous savez que quand on aime les choses, le temps ne compte pas, et les souvenirs sont restés intacts, et c'est un festival aussi que nous aimons beaucoup, et apparemment les artistes aussi, puisque la plupart nous demandent toujours de vouloir revenir, ce qui nous pose d'ailleurs des problèmes, parce que nous n'avons que, je ne sais pas, qu'une quinzaine de concerts, et depuis maintenant 29 ans, on va fêter donc la 30e année en 2027, il y a un nombre d'artistes de tout premier plan du monde entier qui sont venus jouer pour le public pyrénéen, et c'est pour notre grand plaisir.
1: 30 ans, une belle aventure humaine, oui. Aussi, je suppose.
2: Oui, parce que c'est, vous savez, c'est ma passion de faire jouer les gens que j'aime. Je veux dire que je respecte artistiquement, et qui d'ailleurs, dont certains sont devenus des amis par la force des choses. Je dirais que j'ai autant de plaisir à les faire jouer, à les faire découvrir à un public que peut-être qu'ils ne les connaissaient pas encore, presque autant que de jouer moi-même. Et c'est effectivement, comme vous le dites, sur le plan humain aussi, une très très belle aventure, parce que, évidemment, en plus de la musique, il y a toutes les rencontres, c'est la musique qui s'est apporté ça, tellement d'émotions, de complicité, je dirais, entre tous les différents participants. Et on est heureux de le faire. Chaque été qui vient, on sait que dans cette deuxième partie du mois de juillet, on aura ce bel événement, et c'est une grande source de joie.
1: Durant toutes ces années, est-ce que le festival a évolué ? Est-ce que vous avez peut-être accaparé d'autres lieux ? Enfin, est-ce que ça a changé à ce niveau-là ou pas ?
2: Écoutez, oui et non. On est toujours à la découverte de nouveaux lieux. C'est sûr qu'il y a eu une certaine évolution. D'ailleurs, au début, le festival avait lieu à Barège, et petit à petit, l'épicentre du festival s'est déplacé vers Bagnères-de-Bigorre. Mmh. Aussi, je dois le dire, grâce à une très grande aide de la municipalité de Bagnères, qui continue heureusement. Et évidemment, ça, vous savez, s'il n'y avait pas l'aide économique, je dirais, pour un tel projet, rien ne serait possible. Et je tiens aussi à remercier tous les bénévoles qui nous aident tout au long de l'année, parce que sans eux non plus, on ne pourrait pas faire ce que nous faisons. Alors évidemment, un grand merci avant tout aux artistes qui viennent, dans des conditions amicales, vraiment avec beaucoup de cœur, beaucoup d'enthousiasme, et c'est magnifique.
3: Est-ce que ce festival est porté par une association? Est-ce que vous avez dû créer une association?
2: Ah, tout à fait. Oui. Il y a l'association Piano Pic, dont Christophe est actuellement le président, Christophe Baillet. Et justement, cette association est formée du conseil d'administration et un certain nombre de bénévoles qui nous aident pour tout ce qui est logistique, contact avec les artistes. Et aussi, vous savez, quand le festival commence, il y a plein de choses à faire. Il y a certains artistes qui arrivent, les autres qui repartent, il faut les accompagner, il faut vérifier que tout va bien, qu'ils sont heureux d'être avec nous. Enfin, c'est un travail à temps plein.
3: Et en amont, il faut faire de la communication, et c'est pour ça que vous êtes là aujourd'hui avec nous sur Radio Coteau.
2: Voilà.
3: C'est important.
2: Merci encore.
3: Non, c'est un vrai.
2: Précieux.
3: C'est un vrai plaisir, Pierre. Alors, est-ce qu'on peut-être rentrer dans le détail, donc un sacré programme que vous avez concocté pour cette 29e édition avec des musiciens magnifiques, merveilleux.
2: Oui, vous savez, tous les musiciens qui viennent à Piano Pic depuis le début sont des artistes de niveau international. Certains, le public les connaît déjà parce qu'ils sont déjà revenus, déjà venus. Mais autrement, il y a aussi des découvertes. Alors, je vais vous les énumérer.
3: On peut le faire dans l'ordre chronologique, si vous voulez.
2: Bien sûr. Mm-hmm. Alors, le lundi 13 juillet, c'est le concert d'ouverture à la Halle au Grain de Bannière de Bigorre à 20h30, avec un très grand pianiste qui s'appelle Pascal Amoyel, qui est d'ailleurs aussi un grand ami, et c'est un concert assez particulier parce que ce sera également, en fait on pourrait dire que c'est un concert spectacle parce qu'il y a une partie théâtrale, c'est-à-dire Pascal Amoyel se mettra dans la peau du grand compositeur Frédéric Chopin, que tout le monde adore, et il parlera de ses œuvres. Il les montrera au public en les jouant, bien sûr. Et il y a toute une mise en scène que, bien sûr, je ne peux pas divulguer ici parce qu'il faut que ça reste une surprise pour le public. Mais j'ai vu ce spectacle à Paris, au Théâtre du Ranelagh, en début d'année. Et je suis vraiment tombé sous le charme. Et j'ai dit, Pascal, il faut que tu viennes nous faire ce spectacle à Bannière.
3: Il y a un côté pédagogique ou pas vraiment?
2: Écoutez, vous savez... Qu'est-ce que c'est la pédagogie? La pédagogie, c'est de transmettre ce qu'on aime.
3: Ouais.
2: Vous savez, tout concert est un peu une sorte de leçon. On est tellement heureux quand on arrive à faire partager les émotions, on arrive à faire partager. Il y a beaucoup de personnes que nous avons ouvertes à la musique classique grâce à ce festival, et c'est ça la pédagogie. Et je le fais aussi avec mes élèves, parce que j'enseigne, j'ai une classe à l'école normale Alfred Cortot à Paris, et mon but, c'est de donner l'amour de la musique à tous ces jeunes qui étudient et c'est ça qui est le plus important.
3: La transmission.
2: Alors ensuite, voilà, exactement, c'est le mot, la transmission. Alors, après, il y a la fête nationale. Bon, là, on laisse la place au défilé du 14 juillet. Ça ne nous concerne pas, bien que ce soit quand même important. Et alors, le 15 juillet, justement, à 18h, au sommet du Pic du Midi, donc il faut réserver et il faut prendre sa place dans la benne pour monter, le grand pianiste américain David Lively, donnera un concert sur la terrasse du Pic du Midi, donc à 18h, avec des œuvres de Gershwin, Samuel Barber, grand compositeur américain. Et ensuite, le lendemain, le 16 juillet, le même pianiste... Alors d'abord, il y aura un concert d'un jeune qui joue très bien, qui est de la région, qui s'appelle Fabien Parisato, à 11h du matin, place de la médiathèque. Et le soir, nous retrouverons David Lively, alors cette fois-ci à l'église de Gerde. À une église que nous aimons beaucoup et gère les touches Bannière de Bigorre, en tout cas, c'est à côté. Et nous sommes très fidèles à cette église parce que d'abord, nous sommes toujours très bien reçus par la municipalité de Gerde et en plus, là, c'est une église, pour moi, c'est un des plus beaux endroits du festival parce qu'elle a une acoustique absolument remarquable.
3: Bah, ça, c'est l'essentiel, l'acoustique.
2: David Lively jouera donc des œuvres de Bach et après de Chopin pour enchanter évidemment les auditeurs. Et ensuite, nous passons donc au 17 juillet, alors à nouveau un concert de deux jeunes artistes, Carole Anne Subrepost et Gala Damin, sur la place de la médiathèque à 11h du matin à Bannière. Et le soir, alors c'est évidemment un des concerts phares du festival, le vendredi 17 juillet dans la Grande Halle au Grain, c'est carrément l'Orchestre National du Capitole de Toulouse qui vient avec en soliste le grand pianiste français François Dumont, qui jouera, alors il y aura d'abord une œuvre de Beethoven, ensuite François Dumont jouera un concerto de Mozart, un des plus connus, et ensuite il y aura la merveilleuse 7e symphonie de Beethoven, par l'Orchestre du Capitole.
3: Avec
2: alors ensuite...
3: Je vous écoute, Pierre, je vous écoute.
2: Voilà. Alors, le 18 juillet, à la Halle au Grain, alors là, c'est un spectacle assez exceptionnel parce que nous avons réussi à avoir deux personnalités du monde du spectacle qui sont vraiment très, très connues aussi par les téléspectateurs, puisqu'il s'agit de André Manoukian et Jean-François Ziegel qui feront un programme. Le concert s'appelle Entre duel et duo. C'est un jeu de mots peut-être un peu facile, mais qui dit bien quand même ce que c'est, parce que ce seront deux pianos qui seront sur l'estrade et ces deux grands artistes feront des improvisations. Alors avec tout ce que cela comporte comme rencontre, mais aussi comme confrontation, parce que c'est toujours très intéressant, c'est le miracle de la musique de chambre quand deux ou plusieurs artistes jouent ensemble et se renvoient la balle en quelque sorte. Alors ça promet d'être un spectacle tout à fait unique.
3: Et est-ce qu'on sort un peu de l'univers classique avec eux ou pas, ou on reste
2: Il y aura peut-être un côté de jazz. Ouais. Vous savez, nous sommes attachés à ce qu'il y ait toujours un concert un peu différent. Et là, c'est ce concert-là, le 18 juillet, qui sera le concert un peu sortant du schéma traditionnel. Alors le lendemain, le 19 juillet, alors là je m'empresse de dire à 18h, parce qu'il y a la finale de la Coupe du Monde le soir, heureusement. Ah ben oui, parce que là, le football, on aime la musique, mais alors le football...
3: On aime le football aussi, oui.
2: On ne peut pas lutter contre ça. Alors à 18h avant la Coupe du Monde, donc ce sera un moment de se recueillir pour faire des prières pour l'équipe de France, ce sera de venir écouter le récital de piano de Jorge González Buadjazán, qui est un très grand pianiste qui avait gagné le concours Clara Askill, très grand concours international. Donc ça sera dans la salle de spectacle du cinéma de Cotteray. Voyez-vous, on voyage, on va dans les hautes vallées. Cotteray nous accueille chaque année. J'y avais joué d'ailleurs il y a 2 ans moi-même. Et il donnera un concert très, très intéressant de musique espagnole, avec notamment des pièces de Albéniz, Falla et après de Franz Liszt, la rhapsodie espagnole de Franz Liszt. Alors le lendemain, c'est mon concert, j'allais dire, donc je suis un peu ému de le dire, mais je fais venir une très grande personnalité avec laquelle je vais partager donc l'estrade dans la chapelle du Carmel de Bagnères-de-Bigorre, donc le 20 juillet à 20h30. Et cette grande personnalité, c'est le grand compositeur et pianiste Carole Beffa, qu'on ne présente plus parce que il a écrit plein de livres, il est connu. Il y a plein de personnes qui m'ont déjà dit à Bagnères qu'ils sont ravis que Carole Beffa vienne pour la première fois. Alors il jouera, et moi aussi, et je jouerai une des œuvres de Carole Beffa devant lui, donc c'est toujours intéressant quand un interprète joue devant le compositeur.
3: Malgré votre carrière, c'est toujours impressionnant ou pas?
2: Ah, vous savez, tout reste impressionnant, cher Patrick. Moi, un lever de soleil sur le bord de la mer ou en montagne, ça m'impressionne. Je veux dire, on a un côté comme ça, enfant, de toujours devoir, il faut que ce soit comme ça, de s'émerveiller devant tout ce qui est beau et ce qui est tellement attractif. Alors, donc, Carole jouera des œuvres à lui, aussi des œuvres de Bach. Il jouera la merveilleuse transcription, ça c'est très intéressant, du fameux Adagietto de la 5e symphonie de Mahler, qui avait inspiré Visconti pour le film Mort à Venise, que tout le monde connaît. Et moi, je jouerai donc du Fauré, du Ravel, enfin, du César Franck. On se partagera un peu la soirée. Et alors ensuite, le mardi 21 juillet, alors cette fois-ci, on voyage à nouveau, c'est au lycée d'Argelès-Gazost, au lycée à 20h30, une très grande pianiste que j'ai découverte l'année dernière parce qu'elle a sorti un disque avec des œuvres de Fauré, mais admirable, de Gabriel Fauré, c'est Aline Piboul qui donnera un concert Debussy, Fauré, Chopin et la fameuse grande sonate de Liszt. Donc ça sera un événement, ce concert. Alors, je continue. Le 22 juillet, alors, c'est aussi à nouveau un événement parce que, comme beaucoup de gens, j'avais suivi sur Internet le grand concours international Reine Elisabeth l'année dernière, qui est un des plus grands concours internationaux de piano. Et il y avait une jeune femme qui avait séduit tout le monde et tout le monde lui disait « Mais elle aura le premier prix, elle est au-dessus de tout le monde. » Et malheureusement, bon, elle était finaliste et elle n'a pas eu de prix. Ça a déclenché des scandales, il y a eu des articles dans les journaux, on a dit « Mais comment est-ce possible ?» Eh bien, j'étais tellement séduit par cet artiste, mais tout à fait exceptionnel, un genre de Martha Argerich en jeune, si vous voulez, que je l'ai invité. Alors, ça sera cette fois-ci à l'abbaye de l'Escaladieu, qui est un des points phares du festival aussi.
3: Un bel endroit.
2: À 19h, je dis bien à 19h, pas à 20h, mais à 19h, le mercredi 22 juillet, et c'est la pianiste Jiaxin Min qui jouera une suite de Bach, une grande sonate de Beethoven et une sonate de Brahms. Ça sera certainement absolument merveilleux. Alors le lendemain, le 23 juillet, nous avons le matin une merveilleuse jeune pianiste qui s'appelle Elisaveta Frolova, qui donnera un concert sur la place de la médiathèque. Et le soir de ce même jour, 23 juillet, un autre très grand pianiste. Et il y a beaucoup de grands pianistes. Enfin,
3: il n'y a que des grands pianistes, je pense.
2: Voilà. Mais vous savez, il y a des milliers de grands pianistes. Oui. Et pour nous, c'est difficile dans un festival comme ça de faire un choix, parce qu'ils sont tous merveilleux. Alors on ne sait plus comment faire. Mais en tout cas, Vardan Mamikonian, qui fait une carrière mondiale, jouera, alors cette fois-ci, au terme de Barège. Ça nous fera revenir d'ailleurs dans le lieu du début du festival, oui, parce que nous aimons beaucoup Barège. Il jouera un programme, La Chaconne de Bach, Gaspard de la Nuit de Ravel et les œuvres de Liszt et Chopin, donc ça sera évidemment magnifique. Vardan Mamikonian est un immense pianiste, je l'ai entendu plusieurs fois, c'est aussi un ami, et il fait une carrière mondiale entre le Japon, l'Amérique, l'Europe, enfin il est partout. Donc ça c'est le 23 juillet à 20h30. Le lendemain, le 24, à nouveau un concert sur la place de la médiathèque à 11h d'un jeune pianiste, William Winterstein, qui fait beaucoup parler de lui en ce moment. Et le soir, à l'église de Campan, le 24 juillet, le trio Pascal. Alors là aussi, c'est encore une grande émotion, parce que Denis Pascal, on ne le présente plus, il est un habitué du festival, mais il a fondé avec son fils, qui est un violoncelliste absolument génial, qui était d'ailleurs primé au concours Reine-Élisabeth, et son autre fils Alexandre, un trio qui maintenant parcourt le monde, c'est le trio Pascal. Et ce trio jouera donc à l'église de Campan des œuvres de Schubert et Ravel le 24 juillet à 20h30. Et pour terminer, à la Halle au Grain, c'est le concert de clôture. Alors c'est un hommage à Marilyn Monroe. Et cet hommage à Marilyn Monroe réunira Alain Carré, qui est souvent venu à Bagnères, notamment avec François-René Duchâble, en tant qu'acteur, et la pianiste Laure Favre-Kahn. Alors ce sera une soirée en hommage qui évoquera la grande actrice qu'était Marilyn Monroe.
3: C'est quoi le programme, justement? C'est musique de film, chanson, jazz?
2: Ce programme, c'est une création.
3: Oui.
2: Et justement, on préfère ne pas trop dire ce qui va se passer, mais je peux vous dire que c'est une succession de grandes et belles surprises. Hmm. Et où évidemment Laure jouera, la pianiste Laure Favre-Kahn jouera, et elle sera accompagnée par les textes lus par le très grand comédien qui est Alain Carré, et qui évoqueront donc la personnalité de Marilyn Monroe. Alors vous voyez, on a un programme à la fois qui réunit la grande qualité, le grand niveau des artistes, mais aussi qui est très éclectique,
3: oui, c'est vrai,
2: dans,
3: oui,
2: plusieurs directions, mm-hmm, et ça me permet de dire justement à ce sujet que, parce que souvent on me pose la question, est-ce qu'il y a un thème dans votre festival? Parce qu'il y a des gens qui disent, voilà, on va consacrer à tel compositeur ou à tel thème le festival cette année. Nous, le thème, c'est la passion. C'est-à-dire, dès que nous avons décidé d'engager un ou une artiste, on lui dit, vous jouez ce que vous préférez, ce que vous vous sentez le plus vous-même. Mm-hmm. Et ça marche, parce que c'est dans la passion, l'enthousiasme, le bonheur de faire découvrir des chefs-d'œuvre au public, c'est ça le thème de notre festival. D'ailleurs, depuis le début, ça continuera comme ça.
3: Pierre, le choix des musiques se fait pas aussi selon le lieu où on joue, des fois, parfois?
2: Écoutez, non.
3: Non.
2: Non, vous savez, il arrive des choses. J'ai joué la semaine dernière dans un concert en pleine canicule la sonate La Tempête de Beethoven. Alors, et aussi un prélude de Debussy qui s'appelle Des pas sur la neige, notamment.
3: Ah ouais.
2: Alors vous voyez, ça va, mais c'est ça, on se transporte. Mmh. Bon, c'est sûr, on pourrait dire, voilà, dans tel endroit, on verrait bien telle œuvre. Mais vous savez, les grands chefs-d'œuvre, ce sont des choses tellement merveilleuses. Quand on ferme les yeux et qu'on entend quelque chose de magnifique, peu importe finalement le lieu géographique. Ce qui compte, c'est d'être bien. C'est un rêve. Quand vous rêvez, vous ne savez pas forcément où vous rêvez, le lieu où vous rêvez. Ce qui est important, c'est ce qui se passe dans votre rêve et qui vous transporte. Alors je crois que, évidemment, nous sommes dans des lieux magnifiques, parce que les vallées des Hautes-Pyrénées, l'environnement de Bagnères-de-Bigorre et toutes ces merveilleuses communes qui nous accompagnent, sur le plan même touristique, je dirais, c'est extraordinaire. D'ailleurs, nous profitons de beaucoup de touristes qui viennent écouter les concerts. Mais je crois que c'est ça qui est merveilleux, c'est que nous arrivons dans toutes sortes de lieux à faire passer ce message musical qui, aujourd'hui d'ailleurs, dans l'époque dans laquelle nous vivons, avec tellement d'inquiétudes de toutes sortes, tellement de violence, tellement d'agressivité, je crois que plus que jamais, la vocation de la musique et d'un festival comme le nôtre est de réconforter et d'apporter de l'espérance aux gens. Je crois que c'est ça que nous devons suivre. Comme
3: et de réconcilier aussi, peut-être.
2: Certainement. Ouais, certainement. Ouais. Ah, vous avez tout à fait raison. La musique réconcilie et elle apporte quelque chose d'essentiel. Et je remarque souvent qu'à la sortie d'un concert, les gens ont un visage différent que quand ils y entrent. Ils sont radieux, ils ont passé un bon moment, ils ont le sourire, ils parlent les uns avec les autres. Et je crois que c'est ça. Les après-concerts, ce sont toujours des moments privilégiés. Parce que la musique a fait son œuvre, ça a fait son travail de réunir, de réconcilier, d'apporter une sorte de fraternité, finalement, d'amour entre les gens. Et ça me paraît très, très important.
3: Alors, je vais venir à un côté pratique. Les concerts du matin, je crois qu'ils sont gratuits là, pour la plupart.
2: Les concerts du matin sont gratuits, absolument. Et les concerts du soir ne le sont pas. Bon, vous savez. Et
3: il vaut mieux réserver sa place, je suppose, aussi.
2: Ah oui, parce que maintenant, le festival a acquis une telle réputation que je ne dis pas ça du tout pour vendre facilement. Mais c'est sûr que, en plus, vous savez, moi, je n'aime pas être stressé. Je trouve que quand on n'est pas sûr d'avoir une place, si vraiment on a envie d'aller écouter un concert, il faut prendre des places, on est plus tranquille.
3: Notamment pour le concert du Pic du Midi, parce que les places sont...
2: Oui, là, c'est contrôlé, parce limité, que pour des raisons de sécurité, il y a un certain nombre de sièges. Et je crois que c'est préférable, effectivement, de réserver à l'avance.
3: J'invite les gens qui nous écoutent à aller sur votre site internet, hein, piano-pic.fr. On peut réserver, alors il y a même des passes pour tout le festival, on peut choisir exactement.
2: Tout à fait.
3: Et on peut réserver en ligne, c'est aussi simple que
2: ça. Absolument, absolument, absolument.
3: Et en règle générale, le public, c'est toujours des fidèles ou il y a souvent des gens nouveaux qui viennent.
2: Écoutez, on a beaucoup de fidèles. D'ailleurs, ça nous fait très plaisir parce que ça prouve que les gens aiment et ils reviennent. Mais on a beaucoup chaque année de nouveaux auditeurs. Il y a même des personnes qui viennent vers nous et qui disent comment est-ce qu'on peut vous aider à faire continuer ce festival. Enfin, on est très entourés. Mais oui, le public se renouvelle chaque année, heureusement d'ailleurs.
3: Oui.
2: Mais nous avons évidemment une base de personnes d'ailleurs qui suivent les concerts depuis le début, depuis déjà de longues années, et qui parlent entre elles et qui nous font un peu de publicité. C'est important aussi.
3: Et je soupçonne quelques touristes de réserver leurs vacances pour le festival et de venir. Au-delà d'écouter de la musique, découvrir aussi le patrimoine naturel et architecturel de votre belle région.
2: Oui, et c'est une région tellement belle, tellement variée, souvent sauvage. Les Pyrénées, quelquefois, les gens disent que c'est loin, ils n'y vont pas. C'est sûr que pour des Parisiens, c'est plus loin c'est plus loin que d'aller dans les Alpes, c'est sûr. Mais ça vaut la peine parce que c'est un... Et aussi, l'air est tellement bon. Enfin, quand il fait beau, c'est magnifique. Bon, j'espère qu'il ne fera pas trop chaud parce qu'ils annoncent la canicule un peu partout. Mais justement, dans un temps de grande chaleur, le fait d'être un peu en montagne et d'aller comme ça dans tous ces endroits plus beaux les uns que les autres, c'est très, très, très agréable.
3: C'est quand même plus frais. Alors, Pierre, je vais profiter, moi, de votre présence ici sur Radio Coteau pour parler avec vous de l'intégrale des sonates pour piano de Beethoven, puisque le volume 4 vient de paraître, je crois. Oui, c'est ça.
2: Oui, c'est le dernier volume.
3: Le dernier volume. Alors, est-ce que...
2: Près de deux CD.
3: Alors, je précise... excusez-moi, Pierre.
2: Le projet de ma vie d'enregistrer ces sonates que je côtoie depuis que je suis petit. Et mes tout premiers concerts, c'était les concerts de Wilhelm Kempff et après d'autres artistes que j'ai entendus. Et je m'étais promis à moi-même d'un jour arriver à... On appelle ça l'Everest du piano. Alors justement, c'est un peu dans les montagnes. L'Everest n'est pas dans les Pyrénées, mais enfin quand même. Ouais. Et alors donc, je suis arrivé à finir ce projet. Le dernier coffret est sorti. C'est un total de 9 CD qui ont eu des très bons échos. Je suis très heureux parce que c'est bien accueilli. Et pour continuer dans cette lancée, parce que j'étais quand la dernière note de l'enregistrement s'est terminée, je me suis senti un peu vidé, un peu en manque, un peu triste que ce soit terminé, parce que j'ai vécu avec ces 32 merveilles pendant plusieurs années. Eh bien, je suis en train d'écrire un livre sur l'interprétation des sonates, justement. Donc, ça me permet de continuer à vivre un peu avec elle, parce que Beethoven est certainement le compositeur le plus, je ne sais pas comment dire, toutes les grandes musiques sont merveilleuses, mais Beethoven a une démarche humaine, une sorte de... Quand on entend du Beethoven, on est tellement porté par... comme des vitamines, vous savez, qui vous donnent courage, confiance. Enfin, c'est une musique universelle. Et le fait d'avoir terminé cette intégrale de sonates, parce que je peux dire que c'est une des grandes joies de ma vie, peut-être la plus grande, en tout cas sur le plan de ma carrière de musicien, c'est certain.
3: Et cet ouvrage, il va paraître quand, Pierre ?
2: Alors, je suis en plein dedans. Ouais. Il y aura deux parties. La première partie est déjà écrite. C'est une évocation de tous les grands artistes, jusqu'à d'ailleurs Arthur Rubinstein, que j'ai bien connu, qui m'ont aidé et conseillé dans Beethoven. Certains, d'ailleurs, professeurs. Il y a 6 personnalités que j'évoque longuement et en détail. Et ensuite, il y a une analyse, mais ce n'est de chaque sonate, donc ça fera quand même un livre de 200 pages, mais ce n'est pas une analyse de généralité technique, vous savez, qu'on pourrait lire sur, je ne sais pas, sur Google, ou alors comme une leçon de piano. C'est plutôt le vécu et le ressenti sur le plan émotionnel que j'ai éprouvé tout au long de ma vie à la proximité de ces sonates, et j'essaye donc de l'écrire avec des mots dans un livre. Alors ce livre paraîtra à la fin de l'année, parce que l'année prochaine, 2027, c'est le bicentenaire de la mort de Beethoven, et il faut vraiment, évidemment, que l'éditeur m'a dit que le livre doit être absolument prêt, donc ça sous-entend pour moi que toute la partie écrite doit être terminée dès la fin septembre. Alors je suis en plein travail. J'aime travailler, et surtout alors pour un tel but, c'est quelque chose pour moi de merveilleux.
3: On saura répéter l'information de la date de parution de votre ouvrage, en tout cas sur Radio Coteau.
2: Très, très gentil.
3: Je précise que l'intégrale que vous avez enregistrée, l'intégrale des sonates de Beethoven, ont été jouées régulièrement dans mon émission La Symphonie des Notes. Et comme je viens de recevoir le volume 4, il en sera également...
2: Je suis très touché, ça me touche, et j'espère surtout que les auditeurs l'aimeront.
3: Oh oui. Le cri du cœur,
2: voilà.
3: Oh oui.
2: En tout cas,
3: merci infiniment, Pierre, d'avoir pris un peu de votre temps pour nous parler.
2: Mais non, c'est un plaisir de parler avec vous, et bien sûr, vous êtes le bienvenu aussi. Avec
3: c'est gentil.
2: Pour venir assister à nos concerts.
3: Alors, on rappelle les dates du 13 au 25 juillet, c'est le festival Piano Pic. On en est à la 29e édition. Alors, l'année prochaine, 30e édition.
2: Voilà.
3: Ça va être fantastique.
2: Oui. Oui. D'ailleurs, vous savez, on me dit souvent, et à Christophe et à moi, bravo, parce qu'il n'y a pas beaucoup de festivals qui ont tenu tellement longtemps. Il faut dire qu'on est... Vous savez, quand on est passionné par quelque chose, on fait tout pour que ça marche. Alors, et ça marche, parce qu'on le veut. C'est comme ça.
3: Voilà. Alors, pour nous quitter, j'ai pris la liberté de préparer un extrait de ce volume 4 des intégrales de Beethoven, enregistré par Pierre Réac. Et on va s'écouter un petit presto, c'est la sonate opus numéro 10. Ça vous dit ? Vous êtes d'accord avec nous ?
2: Vous savez, pour Beethoven, je dis toujours oui. même quand ce n'est pas moi qui joue. Mais
3: oui,
2: si
3: oui.
2: C'est moi qui joue, ça me fait une émotion en plus.
3: Un grand merci. À bientôt, Pierre. Merci beaucoup.
2: Merci à vous.
3: Au revoir.
2: À bientôt, Patrick.

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Vous écoutez Dig Dig Diggers, l'émission des radios Ferrarock. Une dernière fois, avant la coupure estivale, les radios de la Ferrarock vous partagent leur album coup de cœur. Au programme, la folk de Gigi H. Potter, cette fois en trio familial, puisque le Strasbourgeois est accompagné de ses deux filles. Nous parlerons également du premier album de Bye Boy and The Adult. Édition pour le festival Hop Hop Hop à Orléans qui aura lieu cette année les 11 et 12 septembre. La programmation complète vient de sortir. On y retrouve l'audace à laquelle le festival nous a habitués dans des esthétiques variées, le tout déniché par

0: On retrouve Cédric de Fréquence Mutine à Brest qui s'entretient avec Antoine autour de son projet Bye Boy et de la sortie du disque Anti-Adult.
1: Et nous sommes avec Antoine pour la Ferrarock. Antoine, tu es à la base, on va dire, le maître artisan d'un projet musical qui s'appelle Bye Boy, en partenariat avec la Ferrarock. On est ravis de t'avoir. Salut Antoine.
2: Salut Cédric, merci de me recevoir.
1: On va parler évidemment de ton projet et revenir un petit peu au début. Puis on va comprendre peut-être qu'avec les premières années d'existence du projet qui s'est fait avec des hauts et des bas, et pas mal de hauts et puis des bas, un peu lié à la conjecture, tout simplement, le Covid et tout ça. On va peut-être un petit peu comprendre, en remontant sur ces quelques années, un petit peu le principe même et ce que tu as voulu proposer, ce que tu défends à travers ton groupe. Parce que, si je ne dis pas de bêtises, Bye Boy, avant, ça ne s'appelait pas Bye Boy au tout début.
2: C'est ça, effectivement, tu as bien fait les recherches. En fait, Bye Boy, il fait suite à un premier projet que j'ai lancé quand j'étais étudiant qui s'appelait Automne, qui était aussi un groupe de rock, de compo rock pop, et qui a duré le temps que j'étais étudiant jusqu'à ce que je commence à travailler. Mais en fait, arrivé à un stade, je pensais que le nom et l'esprit que j'avais choisi, ça correspondait plus trop à ce que je voulais faire actuellement. Donc, j'ai un peu rebrandé le projet, comme on dit, et lancé Bye Boy en 2024, qui correspondait plus à l'esprit, aux musiques que je voulais défendre.
1: Mais pour en arriver à cette envie de lancer Bye Boy en 2024, avec, on comprend quand même des idées assez proches de ce que tu menais déjà à l'époque des 2019. Bah, il y a eu ces quelques années avec des hauts et des hauts, notamment c'est des prix, des récompenses, enfin des petits coups de main aussi qui ont permis peut-être toi d'asseoir ton envie de faire de la musique et à un moment de se dire bon ben moi peut-être que le boulot là je vais le mettre de côté tout de suite parce que j'ai encore de belles années et j'ai envie de pousser un petit peu l'expérimentation musicale le plus loin possible.
2: C'est ça, en fait, quand j'avais commencé la musique, quand j'étais étudiant, assez rapidement, on avait gagné quelques tremplins, on avait eu de la reconnaissance, donc ça m'avait un peu permis de prendre confiance et de renforcer mon envie de faire de la musique et des compositions. Et en fait, arrivé à un stade où je travaillais, où effectivement j'avais plus d'intérêt à faire de la musique qu'à mon propre travail de bureau, j'ai décidé que fallait que je m'y consacre et que vraiment je donne un nouvel élan pour le projet. En fait, avec la sortie de notre premier EP anti-adulte, c'était un peu le moment parfait pour faire ça.
1: Est-ce que justement, alors ça s'appelle anti-adulte cet EP, on comprend, il y a peut-être l'idée de repousser un peu les limites ou la date avant de se dire « Ah ben, il faut rentrer dans quelque chose un peu plus train-train, boulot, pépère. » Et moi, j'ai pas envie de ça, là. J'ai envie de me consacrer à la musique.
2: C'est ça, c'est un peu ça tout à fait. En fait, la plupart des chansons de cet EP parlent du fait de la difficulté de grandir, de devenir adulte et surtout du refus de la vie telle qu'elle est proposée à la plupart des gens une fois qu'on commence dans le monde du travail. Et c'est pas quelque chose de nouveau, c'est quelque chose que j'avais déjà quand j'étais étudiant. Et donc c'est pour ça il y a beaucoup de chansons qui sont très adolescentes dans leur esprit, dans leurs paroles. Et c'est pour ça que le nom anti-adulte est un peu venu naturellement. C'était voilà une prise de position assez évidente pour cette EP en tout cas.
1: Et du coup peut-être une approche aussi assez anglo-saxonne dans cet esprit de vouloir faire de la musique de façon assez libérée. Tu vois, on met de côté toutes ces activités pro pour ne faire que ça. Ça c'est quelque chose qu'on n'a pas trop l'habitude de voir en France peut-être.
2: C'est vrai, ben moi il y a des groupe qui m'inspire beaucoup comme Oasis, et c'est vrai que dans les paroles d'Oasis et de Noël Gallagher il y a souvent cette volonté effectivement de se libérer, de faire ce qu'on veut, etc. Et donc c'est un peu le même esprit qui est dans Bye Boy et Anti-Adulte, puisque voilà c'est une volonté vraiment d'adolescence, de liberté, de rester jeune et de refuser la société comme elle peut nous être proposée. Donc voilà, c'est un peu, ça peut être naïf par moment, mais en tout cas je pense que c'est sincère.
1: Alors, à quel moment tu décides de se dire « Bon, allez, hop, là, c'est bon, ben je vais faire que de la musique et je vais essayer d'en faire mon métier. » Et à quel moment aussi on arrive à convaincre des petits camarades de se lancer dans l'aventure? Parce que, de fait, t'es pas tout seul, il y a un groupe.
2: Effectivement, je suis... Donc, même si pour cette EP, c'est essentiellement moi qui écris les chansons, les paroles, Bye Bye, j'ai toujours... envisagé comme un groupe de musique, puisque pour moi, et surtout dans le rock, vraiment le groupe de musique, ça reste essentiel. Donc, il y a effectivement... À l'heure actuelle, il y a Hugo à la batterie, Clara à la guitare lead et Léa à la guitare basse. Et effectivement, oui, pour moi, avoir un groupe, c'est très important, notamment pour le défendre sur scène. Et pour la décision de quitter le travail et de faire que la musique, c'était un peu évident. Et j'en avais la possibilité aussi avec la sortie de l'EP. C'était un peu le moment de... En fait, on m'a proposé de renouveler mon contrat. Et j'étais là, si je ne tente pas l'expérience musicale maintenant, je le ferai peut-être pas plus tard. Donc voilà, je pense que des fois, il faut se lancer. Même si ça réussit pas, il vaut mieux toujours avoir essayé plutôt que de ne rien faire du tout.
1: Et peut-être des indicateurs aussi qui t'ont motivé à ces décisions. Je pense par exemple au financement de cette EP qui est passé par de différentes manières. Il y a eu un financement participatif, si je n'ai pas de bêtises. Et puis, tu as eu aussi une reconnaissance un peu avec une aide qui t'a été apportée par la région Île-de-France.
2: C'est ça, tout à fait. On avait participé à un dispositif qui s'appelle l'Île des Chances. Et en fait, c'est un dispositif couplé à une subvention régionale de la région Île-de-France, plus une cagnotte participative qui était menée sur KissKissBankBank. Et en fait, l'association des deux, donc déjà grâce au soutien de la région et de tous les contributeurs qui nous ont aidés, ça nous a permis de financer la majorité, l'enregistrement et le mixage de notre EP, puisqu'on voulait vraiment aller dans un studio pro pour le réaliser. Et donc oui, effectivement, sans ce financement, ça aurait été plus compliqué d'avoir le résultat qu'on a eu avec Pour Anti-Adulte.
1: Alors c'est toujours une première étape, un premier disque, un premier EP, un premier bébé. On y met beaucoup d'attention, il y a beaucoup d'attentes, il y a de la pression aussi. Maintenant là, qu'il est sorti depuis, on va dire quelques semaines, même pas un mois à peine, tes premiers ressentis, tes premiers retours avec ce léger recul que tu vois, quels sont-ils ?
2: Au niveau des retours, on est très satisfait puisque les chansons globalement plaisent, elles ont une bonne réception. Et moi, je pense que ce qui est déterminant dans une musique, c'est quand les gens l'écoutent, mais surtout quand les gens veulent la réécouter. Et je pense que c'est globalement le cas pour la plupart des chansons de cette EP, donc je suis content. Et après, voilà, tout l'enjeu, c'est de développer l'audience et qu'elle soit écoutée par encore plus de monde. Et voilà, ça, c'est un peu la partie plus compliquée. Mais jusqu'ici, franchement, on a plutôt des bons retours.
1: C'est, si on parle des morceaux, il y a un vrai souci de recherche de la mélodie, de faire que les morceaux soient un petit peu entêtants, avec cette voix aussi que tu vois, qui est très, très atypique, en tout cas qui est reconnaissable entre mille, et qui est une force, qui devient pour le coup et clairement un instrument à part entière. Et on navigue donc dans cet univers aux influences, à la confluence de la pop-rock, de la Britpop. Tu nous parlais des influences à l'Oasis, mais pas que. Tu as toujours baigné, toi, dans ce style musical-là ?
2: Un petit peu, plus ou moins. C'est vrai qu'à la maison, chez moi, on écoutait beaucoup les radios, par exemple de type RTL2, où il y avait beaucoup de pop-rock anglais. Et après, c'est surtout au lycée, en fait, où j'ai un peu commencé à développer mes goûts musicaux. Et vraiment, la découverte d'Oasis, notamment, c'était un peu une révélation pour moi, parce que j'ai découvert que vraiment le rock anglais, c'est celui qui me parlait le plus, puisque j'ai toujours aimé le rock un peu à la fois énergique, mais très mélodique. Je suis quand même attaché aux belles mélodies. Et c'est pour ça, après, par la suite, j'ai écouté des groupes comme The Vaccines aussi, ou Cage Elephants, si on va plus du côté de l'Amérique, mais enfin, des groupes avec chaque fois des mélodies fortes et une identité assez reconnaissable. Donc oui, je pense que c'est ce qui m'a pas mal inspiré pour Bye Boy, en tout cas.

0: 6 titres, mais pas 6 titres en anglais exclusif, parce qu'il y a un morceau qui s'intitule Lise, où tu chantes en français. Ça, c'est quelque chose d'assez récent dans ton approche de l'écriture. Ce morceau est venu comme ça plus récemment, ou c'est aussi un titre que tu as de longue date dans ta tête?
1: Alors effectivement, pour Lise, c'est un peu spécial puisque c'est le plus récent en fait de l'EP qui a été composé, et à la base il n'était pas censé être dans l'EP puisque justement il est en français, il est un peu différent dans l'esprit des autres morceaux, mais c'est plutôt l'expérience en concert qui nous a poussé à le mettre dans cet EP puisqu'il marche assez bien. Effectivement, le fait qu'il m'était venu naturellement en français et que les paroles sont assez plus faciles à retenir, en tout cas je pense pour les gens, donc il marche pas mal en concert. Et c'est un peu cette raison qui nous a poussé à l'intégrer dans l'EP finalement, puisqu'on s'est dit que voilà, c'était un bon morceau et que même s'il était un peu différent des autres, ça valait le coup de l'intégrer aussi dans cet EP.
0: Et puis c'est vrai qu'en français, ben de fait, les paroles, on s'y attache peut-être plus facilement quand on est, nous, ici en France, qui plus est, quand on touche un petit peu à du vécu. Il y a une écriture très personnelle quand même.
1: Ah ben c'est sûr que je raconte un peu ce que je vis, donc en l'occurrence je définis jamais vraiment de quoi parlent mes chansons, j'aime bien au contraire laisser un peu des textes assez larges, comme ça peut être le cas par exemple pour certaines chansons d'Oasis où l'interprétation est plus ou moins libre. Après c'est vrai que pour Lise, enfin en tout cas c'est souvent des sentiments qui guident l'écriture de mes chansons, et oui pour Lise c'est clairement un peu ce sentiment de frustration, de colère dans les soirées, mais aussi d'envie d'en découdre et de s'amuser aussi, donc c'est assez difficile à expliquer, mais je pense que je préfère que chacun écoute et se fasse son idée et s'imagine de quoi ça parle, puisqu'il y a plusieurs significations possibles, je pense.
0: Tu disais que pour cette EP, les morceaux, tu avais tout écrit, composé, c'est vraiment un bébé très personnel. Est-ce que pour la suite, tu envisages toujours cette démarche assez solitaire dans l'écriture, la composition, ou tu te vois aussi travailler en groupe dans l'écriture?
1: Alors effectivement, là jusqu'ici j'écrivais principalement les chansons tout seul, mais voilà moi l'objectif pour les futures chansons, c'est effectivement qu'on compose à plusieurs. En tout cas, j'aimerais beaucoup. Si ça s'est pas fait jusqu'ici, je pense que c'était juste les circonstances qui ont fait que j'étais pas toujours avec des gens qui voulaient composer ou qui avaient cette envie-là. Mais je sais qu'avec la formation qu'on a actuellement avec By Boy, c'est le cas. Donc oui, moi tout ce que j'aspire, c'est que les prochaines chansons il y a plusieurs auteurs, enfin, ou en tout cas plusieurs compositeurs, ça serait déjà pas mal, qu'on puisse avoir des nouvelles perspectives pour les chansons. Je pense que dans tous les cas, moi, de composer avec d'autres personnes, ça pourra que aider à aller vers des terrains nouveaux et des chansons de plus en plus différentes aussi.
0: Alors, le groupe est installé sur Paris. Alors, on peut se dire, oh, Paris, ben, c'est peut-être central. Donc, du coup, c'est plus facile. Il y a plein de lieux pour jouer. Mais en même temps, il y a aussi peut-être beaucoup de, pas de concurrence, mais beaucoup de groupes et que c'est pas facile d'y faire sa place. Comment tu pourrais nous parler d'un parcours de jeunes groupes de rock à Paris?
1: C'est vrai que Paris, il y a des avantages et des inconvénients. C'est vrai que l'avantage, c'est que il y a beaucoup de mouvements, beaucoup d'événements, de conférences, etc. On peut apprendre beaucoup de choses. Il y a aussi beaucoup de concerts et on peut rencontrer pas mal de groupes différents. Mais effectivement, je pense que c'est plus difficile de tirer son épingle du jeu et de se faire remarquer. Ça, j'ai pu le voir, la différence où on était, mon premier projet, j'avais lancé à Aix-en-Provence. Et c'est vrai que de fait, ben, quand on est dans une ville où il y a moins de groupes de rock, on est plus vite remarqué, on a plus vite accès à certaines scènes, etc. Alors qu'à Paris, ça demande un petit peu plus de motivation et de persévérance, en tout cas. Donc, il y a du bon et du moins bon. C'est vrai que les conditions sont souvent meilleures dans des villes, parfois plus petites, en tout cas.
0: Voilà, on en est encore au tout début de cette histoire. C'est ce premier EP, donc anti-adulte, qui vient de sortir en autoproduction et donc en écoute sur les radios de la Féra Rock. Quels sont les projets à plus ou moins, on va dire, court, moyen terme? Tu le disais, il y a l'envie de trouver des partenaires. Est-ce qu'il y a des, je sais pas, des envies de clips? Ça aussi, ça coûte de l'argent. Il y a des projets dans ce goût-là. Comment tu vas construire un petit peu les mois à venir?
1: Alors effectivement, la priorité pour les prochains mois, ça va être de faire connaître notre EP, le faire découvrir à le plus de gens possible, que ce soit à travers la communication sur les réseaux ou les concerts.
0: Tu as fait une sortie physique ou pas du disque, du EP?
1: Oui, on a fait presser pas mal de disques pour les vendre essentiellement aux concerts, puisqu'on sait qu'il y a beaucoup de gens qui aiment ça et c'est une manière de soutenir le groupe. Et puis c'est vrai que symboliquement, ça nous faisait plaisir aussi d'avoir notre disque en format physique et pas seulement en distribution numérique.
0: Et donc, j'imagine qu'on peut aussi le trouver sur les réseaux. Il est disponible sur les plateformes habituelles. Et puis, on écoute sur les radios de la Féra Rock. Merci beaucoup et belle continuation. Belle aventure. C'est une nouvelle aventure qui se lance. Elle est toujours excitante et je te souhaite que du bon.
1: Eh ben, merci beaucoup, Cédric et la Féra Rock.

0: Merci à Cédric de Fréquence Mutine à Brest pour l'interview d'Antoine du projet Bye Boy et dont le premier EP NC Adult est sorti le 15 mai. Il est nommé album découverte par les radios de la Ferrarock cette semaine aux côtés de Unrehearsed par Jaylin, CBA et Gigi H. Potter. Écoute et interview par Marie de Sol FM à Lyon.
1: On avait été touché par la pop intime et sensible de Gigi H. Potter la saison dernière. Il est de retour avec ses deux filles, Jaylin et CBA. Ils signent ensemble un album plein de tendresse, Universe.

0: Jeline, c'est Béa, Jedi et Potter. Bonjour à tous les trois. Donc, merci de répondre à nos questions à l'occasion de la sortie de cet album. Alors, un album qui arrive assez vite après votre dernière production.
1: Enfin, on avait cette idée déjà de avant. C'est un truc qui était déjà on avait déjà à l'esprit, et puis bah on s'est dit pourquoi pas maintenant.
0: On a parfois des groupes qui fonctionnent en fratrie, en famille, c'est carrément plus rare. Alors comment est-ce que chacun a trouvé ou chacune a trouvé sa place?
2: On fait de la musique depuis longtemps et puis on se pose pas de questions, juste on partage cet art qu'on adore. Donc
0: Mais par exemple, là, c'est votre unique groupe ou est-ce que chacune, vous avez des projets parallèles?
2: je n'ai pas de groupe à côté, mais ce sera peut-être quelque chose dans le futur qui se fera.
0: Qui est-ce qui...
1: C'est-à-dire que les filles ont leur propre univers aussi. Elles écrivent, elles ont leurs trucs à elles, mais qui ne sont pas encore, on va dire, sortis. Voilà, c'est ça.
0: Mais la folk, c'est votre point commun à tous les trois?
3: Oui, je pense qu'on peut dire ça, oui.
0: Est-ce que ça veut dire que vous avez été élevé et bercé par ces sons-là?
3: Oui, bien
2: Ah, bien
3: sûr.
2: sûr. Ouais.
0: Et le chant, c'est une culture familiale? Vous chantez depuis toujours, depuis votre plus tendre enfance?
3: Oui,
2: Plus
3: on
2: tendre
3: chantait quand on était
2: enfance,
3: très petite, ouais.
2: On a commencé très jeune, ouais.
0: L'album s'appelle Unearthed, c'est-à-dire spontané, on peut le traduire comme ça.
3: Oui, ça veut dire pas répéter, enfin qu'on pas répéter quoi, mais ça peut dire spontané, mais c'est vrai que c'est pas la traduction directe quoi.
0: D'accord, alors pour vous, c'est plutôt improvisé la traduction.
2: Oui, plutôt, ouais. C'est un bon mot.
1: Mais ça reste quand même très, comme tu dis, spontané, dans le sens où, en fait, on a été un peu comme ça, sans se préparer plus que ça, quoi. On a été avec des chansons, on y va et on les joue telles quelles, quoi. Donc, ça reste très spontané quand même.
0: Cet album, c'est 11 titres que vous avez créés comment? C'est-à-dire qu'ils sont nés et puis hop, vous avez été en studio et vous les avez enregistrés alors qu'ils étaient tout frais? Ou est-ce qu'ils sont même nés en studio pour certains?
1: Non, il n'y en a aucun qui sont nés en studio. C'est plusieurs. Il y a des chansons qui étaient là, qui attendaient soit d'être chantées par l'une ou l'autre, ou
0: Ou ensemble?
1: des musiques ou ensemble, ou qui manquaient des paroles. Enfin voilà, donc ça s'est construit un petit peu au fil du temps. Et puis c'est pour ça qu'on s'est dit, bah, c'est peut-être le moment d'enregistrer ces chansons ensemble. Voilà.
0: Est-ce que tu te sens un peu chef d'orchestre?
1: On a fait la même, enfin, comme les autres albums, c'est moi évidemment qui enfin, pour les autres albums, hein, qui écrivais les chansons, et après je laisse la place aux musiciens d'y mettre leur touche personnelle, etc. Et puis l'ingé son a aussi son mot à dire. Donc non, c'est voilà, c'est un truc à plusieurs mains, quoi.

0: L'album donc est tout neuf, il est sorti le 19 juin. Il y a déjà eu des dates sur cette tournée-là? Oui?
1: On a fait une petite date à la fête de la musique là, pour s'échauffer. Et puis oui, il y a quelques dates qui arrivent. On a déjà pas mal joué ensemble. Donc c'est assez fluide, on va dire. Bon, après, évidemment, les chansons ont besoin aussi d'être un peu rodées. Mais c'est chouette ouais, de les jouer en live aussi, c'est différent.
0: Vous avez sur cet album été de nouveau au studio Kerouac, donc en Bretagne. Vous
1: Ouais.
0: avez quitté votre, c'est l'Alsace, hein, pour traverser la France une nouvelle fois. Ça veut dire que là, vous avez trouvé un cocon qui vous permet de créer en toute sérénité. Ce lieu, il est important.
1: Pour moi, il est important parce qu'il, enfin, on a créé des liens assez forts aussi avec Christophe et Marie qui tiennent le studio et puis une confiance qui s'est installée. Donc, évidemment, c'est agréable et on va dire plus facile d'aller là-bas sans se poser de questions. Et on sait qu'on sera bien pour travailler, enregistrer. Et voilà.
0: Avec une instrumentation quasi, enfin minimaliste, encore une fois sur et peut-être encore plus sur cet opus, les instruments c'était tout calé d'avance ou justement vous avez pris le temps d'essayer de voir s'il fallait plutôt le banjo ou la guitare, comment ça sonnait. C'était un moment important. Ça a été, c'est 11 titres, hein, c'est un album assez bref puisque les morceaux sont très courts. Ça a été fait en très peu de temps ou est-ce que vous avez vraiment posé vos valises et vous êtes installé pendant 15 jours, 3 semaines?
1: Oh là, non, non, non, ça s'est fait en à peine 5 jours. On avait des idées d'arrangement, plus ou moins, mais c'était pas non plus comme le titre de l'album préparé en amont. Donc en fait, on s'est retrouvés et on a fait des essais, voir ce qui passait, ce qui passait pas. On s'est mis d'accord, voilà. Pour trouver l'instrument qui viendrait embellir la chanson telle qu'elle est au départ, quoi. Il y a 11 titres et donc il y a 9 compositions et il y a 2 reprises.
0: Oui.
1: Ouais.
0: Ça fait partie aussi de votre culture à tous les trois, les covers.
1: Ouais.
0: C'est...
1: Oui. Bah là, c'est vraiment des chansons qu'on use entre nous, quoi, déjà depuis un certain temps et qu'on avait envie d'enregistrer, quoi, de produire, quoi.
0: Est-ce que vous avez l'impression que plus le temps passe, plus vous avez une liberté de création? Parce que vous vous affirmez, parce que il y a des automatismes qui se sont
2: Je
0: créés.
2: dirais pas liberté de création, mais je dirais plutôt genre assurance en fait. Parce qu'avec l'expérience, du coup, on devient un peu plus sûr de ce qu'on fait, de ce qu'on dit, de nos idées, quoi. Et aussi, on arrive mieux à les mettre en place.

0: Depuis 11 éditions, le festival Hop Hop Hop, porté par la salle de concert L'Astrolabe à Orléans, s'attache à défendre la scène bouillonnante qu'est l'émergence. On sait désormais tout de la programmation, place maintenant à la présentation du festival par son coprogrammateur Mathieu Dufaux, aux côtés de Louis de la radio Bob FM à Limoges.
1: Bonjour Mathieu.
2: Bonjour.
1: On se retrouve donc tous les deux pour discuter, certes, un peu en avance, mais du festival Hop Hop Hop à Orléans, dont tu es depuis plusieurs années programmateur, en tout cas l'un des programmateurs, si je ne dis pas de bêtises.
2: Je suis l'un des programmateurs parce qu'il y a Fred Rob qui est le directeur du festival et directeur de l'Astrolabe qui co-programme le festival avec moi. Ouais.
1: Alors toi, ça fait combien de temps que tu travailles la programmation de ce festival ?
2: Depuis sa création, donc on en est à la 11e édition.
1: 11 ans pour le festival Hop Hop Hop. Moi, ça fait 3 ans, je dirais, que je fais le Hop Hop Hop régulièrement. Et je suis assez content de venir découvrir ça à Orléans. Je voulais savoir comment est-ce qu'on construit une programmation pour un festival de musique émergente, d'émergence musicale. En tout cas, je pense qu'on peut le définir comme ça. Tu me diras si tu es d'accord. Mais quelles sont les difficultés ou quelles sont les choses auxquelles vous faites attention pour la programmation d'un festival comme celui-ci?
2: Bon, on fait attention en fait à la diversité des styles, à la présence scénique, qu'elle soit contemplative ou énergique. On parcourt tous les festivals équivalents de musique émergente un peu partout en France et en Europe. On écoute pas mal de musique, on écoute nos collègues, on se ressource là-dessus. Et l'idée, c'est d'avoir cette alchimie qui fait que la musique, elle fonctionne, que les gens puissent s'approprier des parcours, qu'un fan de rock puisse être surpris par un live comme à l'époque Jupiter on a Quest qui passait pour la première fois au pop-up. Des parcours qu'on fait, puis essayer de surprendre la spectatrice ou le spectateur, justement, sortir de ses zones de confort, parce que c'est un parcours accessible et qu'on peut aller de lieu en lieu et qu'on peut être surpris par des artistes qu'on ne connaît pas ou dont on a entendu parler mais qu'on n'a jamais vu sur scène, en fait.
1: Ouais.
2: Et puis on a l'émergence et florissante, donc par définition on a l'embarras du choix.
1: Oui, c'est sûr, c'est l'embarras du choix, on l'a aussi quand on est festivalier, j'ai envie de dire, en tout cas c'est le parallèle que je ferai, parce que chaque année, le Hop Hop Hop, c'est plusieurs scènes, plein d'artistes à découvrir, avec une petite sélection à faire, si on doit aller voir machin, peut-être qu'on devra faire une croix sur truc qui est un peu plus loin, parce que derrière, voilà. Et du coup, on est obligé de construire un peu son programme, mais je trouve ça aussi super chouette, parce qu'on est amené à voyager dans la ville et dans les ambiances musicales, un petit peu en parallèle.
2: Ouais, c'est vraiment l'envie de faire d'un parcours au sein du centre-ville. Ça, c'était vraiment une des objectifs premiers de ce festival, en plus de l'émergence, comme tu l'as précisé. On est au cœur de la cathédrale, on est dans des sites historiques, on est dans des sites culturels comme le théâtre, comme le Centre chorégraphique national d'Orléans. Ce festival permet aussi de sortir des sites et puis d'aller se balader, de manger ailleurs que dans le site. On n'est pas contraint par un pass et par un site comme d'autres festivals. Donc c'est aussi cette liberté d'accès, cette balade, ce parcours-là que tu flèches au départ. Et puis comme tout parcours, il peut évoluer parce qu'on est en groupe, parce qu'on s'arrête manger, qu'on découvre un artiste qui n'était pas prévu. Et on doit faire des choix. Alors soit il y a des gens qui font un quart d'heure chacun et qui courent, comme moi ça peut m'arriver quand je vais découvrir des artistes dans d'autres festivals, ou soit les gens prennent le temps, chacun sa vitesse en fait.
1: Oui, carrément, mais je trouve ça très cool et j'ai l'impression que le public est assez réceptif à ce fonctionnement-là de découverte, puisqu'en plus de ça, on découvre pour le coup vraiment des artistes, certains des artistes qui sont programmés, on en entend parler dans des plus gros festivals après, c'est chouette, donc j'imagine qu'il y a aussi une émulation à ce niveau-là en tant que public à venir chercher la découverte.
2: Alors elle est partagée là-dessus, à Orléans, oui, le festival est ancré sur cette découverte-là, même s'il y a encore une marge de manœuvre, je pense, à Orléans pour attirer un public plus dense, plus conséquent. Mais les gens savent que, à part 2-3 artistes, ils vont découvrir et ils vont rien connaître. Alors après, il y a tous les outils pour découvrir la musique, c'est-à-dire les Bandcamp, les SoundCloud et autres plateformes, mais et puis nous on a un site qui est bien fourni, donc à eux de se faire surprendre et puis de se dire, bah tiens, cette année, j'en suis sorti avec 4-5 découvertes, j'y retournerai l'année prochaine parce que j'ai une espèce de, à chaque fois, je passe un bon moment et puis je repars avec 2-3 idées de d'écoute après festival. Donc c'est un peu l'enjeu du festival, c'est à surprendre les gens et puis de que les gens s'y retrouvent sur des artistes qui sont peut-être le reflet de ce qu'ils écoutent sur leur platine vinyle actuellement, mais aussi des choses qu'ils n'auraient pas écoutées naturellement. Et tu peux te faire séduire par un concert parce qu'en live, il se passe un truc, même si tu n'écoutes pas cette musique-là, en fait, le reste de l'année, quoi. Et c'est ça, quand ça se passe comme ça, là, c'est génial.

0: y a peut-être un enjeu, tu me diras si toi tu es d'accord avec ce que je dis ou pas, mais peut-être qu'il y a un enjeu aussi à notre époque où la culture politiquement peut aussi être très critiquée, voire dévoyée, où l'IA prend une position parfois un peu trop prépondérante dans l'industrie musicale. Et ben, il y a peut-être aussi une manière de gérer les artistes, de gérer la programmation et de parler au public qui cherche à susciter un intérêt particulier.
1: Bah, l'enjeu, c'est de rester ce qu'on est, et puis c'est de voir la musique en live, en vrai, que, comme tu le dis, avec des guitares, des machines, etc. Et l'enjeu politique, c'est de mettre des artistes sur scène avec un discours ou pas. Après, il y a charge à eux de parler de ce qu'ils font comme ils l'entendent. Mais et puis c'est l'enjeu c'est de découvrir, de défendre l'émergence. C'est un peu notre marque de fabrique, notre ADN, le reste de l'année à l'Astrolabe dans les clubs. C'est aussi de résister aussi à cette pression, parce que les structures culturelles aujourd'hui défendre un projet culturel avec les moyens qui sont de plus en plus exsangues. C'est comment résister à tout ça et comment être solidaires les uns des autres, c'est-à-dire à la fois les producteurs des artistes indépendants, à la fois nous, structures indépendantes culturelles, comment on essaye d'être solidaires pour faire vivre la culture avec des formes différentes. Nous, on a choisi l'émergence sur ce festival-là. Et la musique, il y en a d'autres qui choisissent les arts de rue, le cirque, bon, peu importe en fait. Mais c'est voilà l'enjeu. Et il est compliqué, hein, parce que c'est un festival ne se crée pas sans bénévoles et certains sans financement, sans aide, etc. Donc c'est un peu une forme de résistance. Mais jusqu'à aujourd'hui, on est content d'accéder à une 11e édition et puis de présenter ces 35 groupes mi-septembre.
0: Ouais, justement, on peut en parler de ces 35 groupes. Je ne sais pas si la programmation complète est déjà organisée, prévue, ou s'il reste encore des petits points d'incertitude, mais j'imagine qu'on peut déjà commencer à annoncer certains noms et que tu nous mettes l'eau à la bouche sur ce qu'on va trouver à partir de la rentrée.
1: En fait, vous aurez tout disponible sur le site de l'Astrolabe dans le mercredi 24 juin à midi. Tout sera accessible sur le site internet et sur les différents réseaux sociaux. Qu'est-ce qu'on peut y découvrir? Bah, c'est 35 groupes, donc ça va de la, on chatouille la techno, la house, l'électro, le rap, le post-punk, le punk hardcore, la pop. Voilà, la chanson également. Donc ça, c'est toutes ces variétés de styles. Rappelons que c'est 4 lieux. Un lieu de 2000 places qui s'appelle Campo Santo, qui est un lieu plein air. Le centre chorégraphique national, qui est pas très loin du Campo Santo, qui est 300 places debout, avec un petit club électro-rock. Une salle assise de 350 places, qui est la salle de l'Institut, qui est la salle dédiée au conservatoire d'Orléans, une salle du 19e, donc là on va écouter de la musique contemplative, on y découvrira Sorvina, qui est une artiste soul hip-hop, Prune, qui est une artiste pop, on découvrira Alma Reichman, qui est plutôt chanson pop française, voilà, et plein d'autres artistes. Et puis après il y a la salle du théâtre, qui est une salle debout de 500 places. Après les artistes des coups de cœur, il y a Tilly Audi qu'on a pu accueillir à l'Astrolabe dans le club et qui a un coup de cœur, dont l'album, deuxième album, va sortir au mois d'octobre, et à cœur de le présenter sur la scène de Pop-Up devant un large public. Juste Chani, jeune pépite hip-hop rap qui arrive, qui a été découverte inouï, qui prend son temps, qui fait des premières parties de grands artistes comme Aya Nakamura, mais qui fait aussi des clubs tout simplement, qui a une écriture assez chouette qu'on pisse depuis pas mal de temps, qu'on est content de retrouver là-bas. Sami Galbi, qui est un peu du Rai Shabi avec une teinte de musique électronique, qui est un artiste suisse qui viendra en trio, qui va nous enivrer avec sa musique un peu chaloupée, groove. Bongéziwé Mabandla, qui est un artiste d'Afrique du Sud, folk pop, avec une voix très très claire, haut perché, vraiment très très belle. Content de l'accueillir là-dessus. Daniel Avery, DJ set, qui est un des grands piliers de la musique électronique en Europe actuellement. Voilà, des choses.
0: Très varié, du coup, au final, tout le monde y
1: Ouais,
0: trouvera
1: c'est
0: son
1: ça,
0: compte.
1: c'est ça, c'est ça. Voilà, il y a vraiment de quoi faire. Il y a vraiment cette envie de présenter une variété de styles, ouais.
0: Ouais, bah, en tout cas, chaque année, j'y ai fait justement de belles découvertes grâce à cette programmation assez éclectique, je pense qu'on peut utiliser le terme, très riche, et à laquelle eh bien, il y a une certaine attention qui est portée aussi, j'ai envie de dire, sur la présence de mettre des femmes sur scène. En tout cas, à chaque fois, c'est ce que j'ai l'impression de constater. Donc, je salue un peu cela, parce que certains festivals ne prennent pas la peine de faire ça.
1: Non, on sait que là, sur cette édition, on est pas quasiment à 50% de représentation leaders féminines, donc et qui vont jouer dans les différents lieux, c'est-à-dire que le risque que constatent certains gros festivals qui font l'effort et qui sont attentifs à la présence de leaders féminines, c'est que ils ont du mal à trouver des leaders féminines qui peuvent faire des grandes scènes, parce qu'il y a voilà il y a il y a il y a, il y a pléthore de propositions masculines sur les grandes scènes. Je te parle de festivals de 40 000, 30 000 personnes, hein. Et donc nous on est moins concernés par ces enjeux-là, puisqu'on rassemble que 2 000 personnes, et donc on a la possibilité de présenter Violente Sadimone, qui est dont la leaduse c'est un groupe de punk rock, Wamen, Toera, Gaia Banksy, Juchani Almarechman, Kirara, Cutface, etc., etc. Et oui, ça va être une présentation quasiment à parité. On a encore des efforts à faire là-dessus, quoi.
0: Non, mais c'est chouette. Et donc, du coup, quel est toi ton petit coup de cœur que tu voudrais nous partager pour conclure ce petit moment de discussion sur le festival? De toute façon, on s'y retrouvera, hein, à la rentrée au festival, les Radios Ferrarock, Rock, comme chaque année. On est sur place et on a l'occasion d'interviewer tous ces artistes. Mais toi, qui est l'artiste un peu coup de cœur de cette prog que tu veux nous partager?
1: Moi, je vais parler de TVOD. Je pense que c'est un artiste que j'ai découvert au Canada à l'occasion d'un festival qui vous est cher également, puisqu'il y a un des membres de votre belle radio qui va régulièrement, que j'ai découvert au Festival des musiques émergentes. Et groupe qui est signé sur un label québécois, dont je me souviens plus du nom, mais qui est un label qui a vraiment des pépites rock super intenses, c'est TVOD. C'est un groupe new-yorkais qui sont 5-6 sur scène, avec une ou deux femmes sur scène. Rock, elle est rock, pop, des trucs qui font penser au label DFA, des trucs moins groove, des trucs plus rock, des plus grands angles larges. Je trouve que le premier album est monstrueux, et sur scène, je trouve ça complet comme set. Je trouve ça vraiment attachant sur scène. C'est vraiment l'artiste que j'ai hâte de revoir sur scène avec leur nouvelle compo.
0: Ok, cool, bah trop bien. Merci beaucoup en tout cas, Mathieu.
1: Merci à toi.
0: Et puis bah, on se dit à bientôt, puisqu'on se reverra au Hop Hop Hop, qui, je rappelle, se déroule en septembre, si je dis pas de bêtises. Les dates, c'est le 11 et 12 du côté d'Orléans.
1: Ouais, vendredi, samedi.
0: Super, merci à toi et à la prochaine.
1: Merci, salut.
0: De notre côté, on se laisse en musique avec TVOD. On écoute le titre Rerun, tiré de l'album The Farm, à venir chez Mosland le 16 octobre de cette année.

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1: Bonsoir, je reviens dans les studios avec un peu plus de fraîcheur. La semaine dernière, c'était vraiment impossible de faire l'émission en direct. Donc je m'en excuse auprès de vous, mes petits auditeurs fétiches et favoris. Voilà, alors l'émission va se dérouler avec toujours pareil, le même topo, les trois coups de cœur et puis pas mal de nouveautés sur des belles séries, avec pas trop de paroles et beaucoup de musique. Premier coup de cœur pour ce soir, c'est le groupe The Trevor B. Power Band. Leur album s'appelle Two Crows, Deux Corbeaux. C'est sur le label Farm 189 Records. Et on est dans du blues rock comme j'aime, bien fait, avec des petites nuances fort sympathiques, dont un titre où ils font appel à de la flûte, ce qui est très original. Et le morceau est vraiment bien composé et bien fait. Quoi vous dire de plus? On va profiter de ces bons moments de fraîcheur, semi-fraîcheur, et en espérant ne plus avoir de canicule. Allez, premier titre, Bobby Lane, je vous l'avais fait découvrir il y a 15 jours. Allez, bienvenue, bonsoir.
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Voilà, très bon groupe, The Trevor B. Power Band. Alors c'est surtout trois musiciens. Il y a Trevor B. Power qui est à la guitare et au chant, Steve Olley à la batterie et aux percussions, et le très bon guitariste Dave Fields, dont je vous ai passé pas mal de ses albums solo, à la guitare et aussi à la basse. Voilà, bel album, le label s'appelle Farm 189 Records. Tiens, si ce week-end vous avez besoin de passer un bon moment, vous allez à l'île Jourdain, au bord du lac, vous allez écouter de la bonne musique country avec le duo incontournable de notre région, Alzheimer Experience. Ils y seront à partir de 20h, ce samedi 4 juillet. Voilà, à l'île Jourdain. Deuxième titre pour notre Trevor B. Power. Le titre est fort sympathique, il s'appelle Horizon.

Power Band, un très bel album qui s'appelle Too Close. La coqueluche, le groupe coqueluche de l'Angleterre, c'est Jailer, J-A-Y-L-E-R. Ils sont tout jeunes, même pas 20 ans. Leur album s'appelle Voices Unheard. C'est le Laverse, le label Silver Lining Music, c'est très gros label anglais. Et l'album est vraiment très bon, on est dans du classic rock, teinté blues, teinté hard rock. Et ben, ils ont du talent. Alors c'est un quatuor, on retrouve à la guitare principal compositeur Tyler Arrowsmith, le chanteur qui est guitariste également s'appelle James Bartholomew. Après nous avons le bassiste qui s'appelle Ricky Hotkiss et le batteur Ed Evans. Très bon groupe, premier titre pour vous, Need Your Love.

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Jailer, ça me fait penser au groupe canadien Crownlands. Voilà, c'est un peu plus rock que Crownlands, mais c'est vraiment bien. Jailer, ils sont tout jeunes, premier album qui s'appelle tout simplement Voices Unheard. Troisième coup de cœur, je vous l'ai présenté la semaine, il y a 15 jours, pardon. Sean Webster qui revient avec son nouvel album Light of Day chez M2M Music, très bon, label allemand.

Maxine Webster, son album tout dernier qui vient de sortir s'appelle Light of Day chez M2M Music. Et je vous propose un autre titre qui s'appelle War and Poverty.

Voilà, Synwapster, on reviendra sur les trois coups de cœur en fin d'émission et on va démarrer notre première petite série avec des belles nouveautés. Et on va démarrer avec Voodoo Ramble, je ne les présente plus, c'est un de mes groupes favoris de ces dernières années. Ils reviennent avec un live made in the UK et on va écouter le titre Midnight Ride et on enchaînera derrière avec Andreas Dillmann Band, extrait de son dernier album. Voilà, c'est parti.

découverte pour moi, monsieur Mike Richmond. Son album solo s'appelle Without an Audience. Ce monsieur vient de sortir son premier album solo. Il était cofondateur du groupe Love Tractor, que je ne connaissais pas, et voilà, j'ai eu leur album. Et sur le label qui s'appelle Strolling Bones Records, voilà. Belle nouveauté, on y reviendra bien sûr dessus. Juste avant, c'était un de mes groupes préférés, Name Droppers, qui s'appelle Let's Live Together. 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Voilà. Allez, une de mes belles découvertes, c'est leur quatrième album, pourtant c'est le groupe allemand Lake. Le dernier album s'appelle Fort, il était coup de cœur il y a 15 jours, j'adore ce groupe. On va écouter le titre, The Road is Long.

0: son italien, Silver Horses, c'est leur nouvel album World Tales. Et c'est un nouveau partenaire, le label s'appelle Elevate Records. Ils ont pas mal de belles sorties, vous allez pouvoir en écouter dans votre tension, parce qu'ils sont dans le prog et dans le métal également. Et ça c'est du classique rock, teinté, bluesy, un peu comme j'aime moi, rock un peu FM. Voilà, c'est les Silver Horses, et puis pour info, Bad Reputation, le label français a réédité leurs deux premiers albums, et eux ils sont vraiment très bons. Allez, ah, ce monsieur, je l'adore, il s'appelle Patrick Jensen, Ben, et son album s'appelle Different Shades of Blue, et on va écouter le titre qui s'appelle Nowhere to Go, voilà, et bien on continue en musique.
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The Delta Magpie, ils sont du côté de la Suisse, et l'album s'appelle The World Keep on Turning. Australienne, mais qui vit depuis quelques années aux États-Unis, c'est Annie Piper. Elle revient avec un album, ce coup-ci blues rock, Men Are Like Potato Chips, ça en dit long. Elle l'avait un petit peu dérivé sur du rock'n'roll, mais elle revient à ses premiers amours, de ses premiers albums que j'avais beaucoup aimé. Annie Piper, et on va écouter le titre qui s'appelle Cactus Girl.

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En tout cas, c'est du blues.

ils reviennent avec un bel album, les Sunset Sinners américains, je crois. L'album s'appelle Chaos. Vous savez qu'on les suit depuis leur premier album dans Blue Jeans. Ils ont été fort sympathiques de m'envoyer leur nouvelle galette qui est sortie en fin d'année 2025. Et ben voilà, il n'est jamais trop tard pour bien faire. Cet album sera coup de cœur la semaine prochaine. Et là, qu'est-ce que je vous propose? Ben, il était coup de cœur il y a 15 jours. Crane Duffy, elle revient avec un bel album. What am I supposed to do? Autoproduction.

Maxine Webster, coup de cœur ce soir. L'album s'appelle Light of Day. On a écouté le titre qui s'appelle Since I Met You. On va revenir sur l'album de Monsieur Trevor B. Power Band qui s'appelle Two Crows. Et on va écouter le titre qui s'appelle Let It Ride. Voilà.

terminer avec Jailer, c'est la fin de l'émission. Ça passe vite, quand il fait pas très chaud, c'est même très agréable.

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